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1: Bonsoir, ici Benjamin Aubert avec vous toute la soirée pour suivre le dépouillement des votes. Et bien qu'il soit tôt dans la soirée, on a déjà un premier élu dans la région. Il s'agit du

0: Chef conservateur Éric Duhaime, qui a plus de 3500 voix d'avance avec 23 bureaux de scrutin sur 162 qui sont dépouillés dans Bellechasse. Il est devant le candidat péquiste Jérôme Couture et la caquiste, la députée sortante Stéphanie Lachance. Donc, Éric Duhaime déjà déclaré élu par plusieurs médias. Dans Lévis, avance importante pour la candidate conservatrice Karine Laflamme. Elle a plus de 1000 voix d'avance avec 22 bureaux de scrutin sur 173 qui sont dépouillés. Du côté de Beauce-Sud, avance importante également pour Jonathan Poulin avec 9 bureaux de scrutin sur 167. Il a près de 600 voix d'avance. Dans Beauce-Nord, c'est également la conservatrice Patricia Drouin qui est en avance de ce côté-là. 400 voix d'avance pour Patricia Drouin. Chute de la Chaudière. Avantage Dominique Dumas du Parti conservateur. Pour l'instant, c'est un résultat très préliminaire pour le moment. Dans Côte-du-Sud, également résultat très préliminaire, c'est les conservateurs qui ont l'avantage pour l'instant. Lobinière-Frontenac, Renaud Labrec a près de 1000 voix d'avance sur le candidat péquiste Jonathan Moreau avec 6 bureaux de scrutin sur 194 qui sont dépouillés. Donc voilà pour la région de Chaudière-Appalaches. On fera le tour de ce qui se passe dans la capitale nationale un peu plus tard. Mais à l'échelle provinciale, pour l'instant, 48 candidats péquistes en avance, 25 libéraux, 16 conservateurs, 8 solidaires et 3 caquistes. On se reparle un peu plus tard.
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1: Il est 21h, mon nom est Benjamin Aubert, je suis avec vous toute la soirée pour suivre le dépouillement des votes de l'élection 2026. Dans la dernière demi-heure, on a appris que le prochain gouvernement serait formé du Parti québécois. Pour le moment, on ignore s'il s'agira d'un gouvernement minoritaire ou majoritaire. Actuellement, il y a 62 candidats péquistes qui sont en avance ou élus. Le chiffre magique pour un gouvernement majoritaire est de 64. Aussi, dans la dernière demi-heure, on a aperçu Éric Duhaime avec une bouteille de champagne à la main à partir de son rassemblement à Lévis. Et il a raison d'avoir une bouteille de champagne à la main parce qu'actuellement, dans la grande région de Québec, Chaudière-Appalaches, le Parti conservateur mène dans à peu près toutes les circonscriptions, sauf trois. Les seules circonscriptions où le Parti conservateur ne mène pas actuellement, c'est Taschereau, mené par Québec solidaire, Jean Lesage, mené par Québec solidaire, et Jean Talon, mené par le Parti québécois. Ailleurs, dans Québec et Chaudière-Appalaches, c'est les conservateurs qui mènent. Les conservateurs qui ont d'ailleurs déjà été officiellement élus dans Chute de la Chaudière, c'est le candidat Dominique Dumas de ce côté-là qui est déclaré élu. Dans Bellechasse, évidemment, où se retrouve le chef Éric Duhaime, 44 bureaux de scrutin dépouillés de ce côté-là sur 162 et M. Duhaime a une avance de plus de 5800 voix. Également, dans Lapeltrie, c'est Maïté Blanchette-Vézina qui est confirmée élue pour l'instant. Ailleurs, ce sont des avances qui sont parfois très importantes, parfois très minces, mais Éric Duhaime a raison de célébrer pour l'instant. On continue de surveiller ça. Pour ce qui est des chefs, tous les chefs sont en avance actuellement. Christine Fréchette a une très mince avance dans Trois-Rivières, 50 voix d'avance à peu près sur son plus proche rival qui est le péquiste Jean Pellerin. Charles Milliard est en avance dans Harford, Ruba Gazal en avance dans Mercier, Paul Saint-Pierre Plamondon en avance dans Camille Lorrain et évidemment Éric Duhaime dont je viens de vous parler qui est déclaré élu dans Bellechasse. On continue de suivre la soirée électorale avec vous. Mon nom est Benjamin Aubert. Merci d'être à l'écoute d'une station Arsenal Média en Beauce.
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On est le lundi 5 octobre 2026. On passe la soirée ensemble bien branchés dans votre radio en Beauce. Je m'appelle Mathieu Guimond. C'est une grosse soirée avec l'actualité qui sera bien sûr en vedette avec la soirée des élections. Vous avez été voté. Vous allez maintenant surveiller qui sera votre prochain député, votre prochaine députée, qui sera le prochain gouvernement du Québec. 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
2: 21h30, mon nom est Benjamin Aubert, je suis avec vous pour suivre le dépouillement des votes de cette soirée électorale tout au long de la soirée. On a appris un peu plus tôt ce soir que le prochain gouvernement serait formé par le Parti québécois. À ce moment-ci, on ignore s'il s'agira d'un gouvernement majoritaire ou minoritaire, mais il y a 60 candidats péquistes qui sont en avance et le chiffre magique pour la majorité est le chiffre de 64. Dans la grande région de Chaudière-Appalaches, capitale nationale, c'est pas compliqué, c'est une vague conservatrice complètement, sauf dans trois circonscriptions. Les circonscriptions de Tâcherose, Jean-Lesage et Jean Talon n'appartiennent pas actuellement aux conservateurs. Pour ce qui est du reste, là, Beau-Sud, Jonathan Poulin est élu. Beauce-Nord, Patricia Drouin est élu. Je lui ai parlé dans les dernières minutes. On devrait être en mesure de passer des extraits un peu plus tard, autour de 22h. D'après moi, là, je devrais être en mesure de vous présenter des extraits de cette discussion-là que j'ai eue avec Patricia Drouin. Chute de la Chaudière, c'est Dominique Dumas qui est élu. Bernard Drainville est défait, c'est la conservatrice Karine Laflamme qui l'emporte. Bellechasse, c'est la circonscription du chef conservateur Éric Duhaime, il est élu également de ce côté-là. Lobinière-Frontenac, Renaud Labrec est élu. Et du côté de Côte-du-Sud, c'est le conservateur Frédéric Poulin qui est en avance de ce côté-là. Il n'est pas déclaré élu pour l'instant, là, mais l'avance, elle est quand même importante. On parle de plus de 3500 voix d'avance pour Frédéric Poulin dans Côte-du-Sud. Du côté de la Rive-Nord de Québec, Chauveau, c'est Karim El Ayoubi qui est élu. La Pelletrie, Maïté Blanchette-Vézina est élu. Charlebourg, Héloïse Coulombe est élu. Vanier-les-Rivières, Patrick Paquette est élu. Dans Portneuf, Marcel Bouchard est élu. Dans Montmorency, Marie-Josée Elie est élu. Pour ce qui est de Jean Talon, c'est le PLQ qui est en avance, avec 10 voix d'avance seulement. Jean Lesage, c'est Sol Zanetti de Québec solidaire qui est en avance. Tachereau, Étienne Grandmont est en avance. Et Charlevoix, Côte de Beaupré, c'est Caroline Simard qui est en avance du Parti conservateur. Donc, on continue de suivre ça. On vous présentera des réactions un peu plus tard. Restez avec nous sur les ondes d'une station Arsenal Média.

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2: Bonsoir, ici Benjamin Aubert. Je suis avec vous depuis 20 heures pour suivre les résultats électoraux dans la région, mais aussi sur la scène nationale. Et ce qu'on sait à cette heure-ci, c'est que le Parti québécois formera le prochain gouvernement. On ignore pour l'instant s'il s'agira d'un gouvernement minoritaire ou majoritaire, mais je peux vous dire que le chiffre magique, c'est 64 députés. Et actuellement, il y a 45 élus du Parti québécois et 15 candidats en tête, pour un total de 60. Donc on est en deçà du chiffre magique de la majorité. On se dirige donc vers un gouvernement minoritaire, mais tout peut changer. Il y a encore beaucoup de résultats préliminaires. Dans les dernières minutes, la chef de la coalition Avenir Québec, Christine Fréchette, a pris la parole. Elle a pris l'entière responsabilité pour la défaite. Défaite qui est cuisante pour la coalition Avenir Québec. Aucun élu à ce stade-ci, aucun candidat en tête partout à travers les 127 circonscriptions de la province. Dans Chaudière-Appalaches et la capitale nationale, c'est un véritable raz-de-marée du Parti conservateur. Le Parti conservateur a fait élire ou est en avance dans pratiquement toutes les circonscriptions de la Chaudière-Appalaches et de la capitale nationale. En fait, il y a seulement 3 circonscriptions dans ces deux régions-là qui, à cette heure-ci, n'appartiennent pas au Parti conservateur. C'est Taschereau et Jean Lesage ou Québec solidaire a conservé ces deux élus, donc Étienne Grandmont et Sol Zanetti. Ils ont été élus dans Taschereau et Jean Lesage. Et Jean Talon est la troisième circonscription où les conservateurs n'ont pas fait élire ou ne sont pas en avance actuellement dans la grande région de la capitale nationale et de Chaudière-Appalaches. Actuellement, c'est Julie White du Parti libéral qui est en avance de ce côté-là. Dans la dernière heure, j'ai parlé avec Patricia Drouin. Elle vient d'être élue députée de Beauce-Nord. On peut écouter sa réaction à chaud suite à l'annonce de ce résultat.
3: Je suis sur un nuage actuellement parce que durant la campagne, ça a été tellement intéressant. Ça m'a permis de rencontrer plein de gens. Puis je sentais qu'il y avait un vent positif pour nous, que les gens ils voulaient du changement. Puis le résultat aujourd'hui, là, ça représente là, le travail aussi du terrain que j'ai fait, puis la belle campagne également du chef.
2: Patricia Drouin qui nous dit également ce qu'elle compte faire dès demain matin.
3: Demain matin, la première chose que je veux faire, je veux contacter là, le député, là, M. Luc Provençal également, le député sortant, pour le remercier personnellement, pour être capable de faire une belle transition au niveau des dossiers. Je veux rencontrer également là, les maires, les élus, puis également là, les MRC.
2: Alors voilà pour la réaction de Patricia Drouin, qui est la nouvelle députée de Beauce-Nord. Résultat toujours préliminaire, là, mais avec 105 bureaux de scrutin sur 150, elle a actuellement une avance de 11 800 voix d'avance. Donc c'est un résultat très clair là, pour Patricia Drouin, avec 61,7% des voix présentement devant Nancy Labbé, qui arrive au deuxième rang, suivi de Éric Gagnon-Poulin du Parti québécois. Mais il reste encore une quarantaine de boîtes de scrutin à dépouiller de ce côté-là. J'essaie encore de parler avec Jonathan Poulin, qui a été élu député de Beauce-Sud ce soir. Pas été possible de le rejoindre pour l'instant. On continue d'essayer de lui parler et je vous reviens un peu plus tard.
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1: Benjamin Aubert avec vous pour suivre le dépouillement de cette soirée électorale. À cette heure-ci, on sait dorénavant que le prochain gouvernement sera un gouvernement du Parti québécois et ce sera un gouvernement minoritaire. Et ce qu'on sait également à cette heure-ci, c'est que la coalition Avenir Québec, l'équipe Christine Fréchette, est rayée de la carte électorale. Elle n'a fait élire aucun candidat. Aucun député ne représentera la coalition Avenir Québec lors de la prochaine législature à l'Assemblée nationale. Donc, dans la région, c'est le ministre Bernard Drinville qui a été défait, la ministre Martine Biron qui a été défait, le ministre Samuel Poulain qui a été défait, notamment. Christine Fréchette elle-même a été défaite dans Trois-Rivières. Donc, le Parti québécois qui a 55 élus confirmés, 4 candidats en tête à cette heure-ci pour un total de 59. Le chiffre magique pour la majorité était 64. Les libéraux ont 34 élus confirmés, 6 candidats en tête pour un total de 40. Les conservateurs, 18 élus, 1 candidat en tête pour 19 candidats élus. Ils représenteront la deuxième opposition, alors que Québec solidaire représentera la troisième opposition avec 8 élus et 1 candidat en tête pour un total de 9 à cette heure-ci. Le raz-de-marée est presque total dans la région de Québec pour les conservateurs. En fait, il y a 3 circonscriptions qui ont résisté au raz-de-marée conservateur dans la grande région de Québec, Chaudière-Appalaches. Ce sont les circonscriptions de Taschereau et Jean-Lesage qui ont été conservées par Québec solidaire, donc dans Taschereau, Étienne Grandmont, et dans Jean-Lesage, Sol Zanetti, ainsi que la circonscription de Jean Talon qui est allée aux libéraux. Donc Pascal Paradis, qui représentait le Parti québécois au cours de la dernière législature dans cette circonscription-là, a été défait dans Jean Talon. Ailleurs, c'est les conservateurs qui ont gagné. Beau-Sud, Beauce-Nord, Chute-de-la-Chaudière, Lévis, Bellechasse, Côte-du-Sud, Lobinière-Frontenac, Chauveau, La Pelletrie, Charlebourg, Vanier-les-Rivières, Portneuf, Montmorency. C'est les conservateurs dans ces circonscriptions-là. Éric Duhaime souhaitait que la tache d'huile, qu'il aimait appeler, s'étende à l'extérieur de la région de Québec-Chaudière-Appalaches. C'est réussi. Arthabaskal-Érable, Nicolet Bécancour, Mégantic, ça se passe aux conservateurs. Même chose pour Portneuf qui passe aux conservateurs et Champlain là, qui est en voie de passer aux conservateurs. On est encore en train de dépouiller les voix de ce côté-là, mais les conservateurs ont une bonne avance de ce côté-là. Dans Champlain, ça reste à confirmer, mais pourrait remporter un siège à cet endroit-là. Donc, voilà pour les résultats ce soir. Christine Fréchette s'est déjà adressée à ses partisans et elle a pris l'entière responsabilité pour la défaite. On attend encore le discours de Paul Saint-Pierre Plamondon, le nouveau premier ministre du Québec, le premier ministre élu. Et je vous mentionne au passage qu'on avait convenu vendredi dernier de s'entretenir avec les gagnants dans Beauce-Sud et Beauce-Nord et seule Patricia Drouin a répondu à notre appel aujourd'hui.
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On est le lundi 5 octobre 2026. On passe la soirée ensemble bien branchée dans votre radio en Beauce. Je m'appelle Mathieu Guimond. C'est une grosse soirée avec l'actualité qui sera bien sûr en vedette avec la soirée des élections. Vous avez été voté. Vous allez maintenant surveiller qui sera votre prochain député, votre prochaine députée, qui sera le prochain gouvernement du Québec. Et puis, je vous en parle ce soir. 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
1: Bonsoir pour une dernière fois. Mon nom est Benjamin Aubert et je suis là pour compléter notre couverture électorale de ce soir, en cette soirée électorale, lundi le 5 octobre. Je vous rappelle, ce qu'on a appris ce soir, c'est que le Parti québécois formera le prochain gouvernement. Un gouvernement qui sera minoritaire, le Parti québécois de Paul Saint-Pierre Plamondon, le nouveau premier ministre élu, qui a fait élire 59 députés ce soir, suivi des libéraux, avec 38 élus confirmés à cette heure-ci, deux candidats en tête pour un total de 40 députés potentiels. Les conservateurs formeront la deuxième opposition. 18 élus confirmés, un candidat en tête dans Champlain en Mauricie pour un total de 19 députés potentiels. Québec solidaire ferme la marche avec 9 élus, alors que l'équipe Christine Fréchette, la coalition Avenir Québec, est rayée de la carte. Aucun député pour l'équipe Christine Fréchette, la coalition Avenir Québec. Ce qu'on retient dans la grande région de Chaudière-Appalaches et de la capitale nationale, c'est un véritable raz-de-marée conservateur. Les conservateurs ont remporté toutes les circonscriptions de ces deux régions, à l'exception de 3 circonscriptions situées essentiellement au centre-ville de Québec. Taschereau, Jean Lesage et Jean Talon sont passés aux mains de Québec solidaire et du Parti libéral. Québec solidaire remporte Taschereau et Jean Lesage, des circonscriptions que la formation détenait déjà, et le Parti libéral remporte Jean Talon. Pour ce qui est des autres circonscriptions dans la capitale nationale et Chaudière-Appalaches, ce sont les conservateurs qui remportent ces sièges. Des victoires convaincantes, je vous dirais, dans Bellechasse. Plus de 17 000 voix d'avance pour le chef conservateur Éric Duhaime dans Bellechasse. Victoire convaincante également dans Beauce-Nord. Plus de 16 000 voix d'avance pour Patricia Drouin de ce côté-là. Dans Beauce-Sud, 13 500 voix d'avance pour Jonathan Poulain. 15 800 voix d'avance pour Renaud Labrec dans Lobinière-Frontenac. Donc, ce sont vraiment des victoires convaincantes. Dans la Pelletrie, Maïté Blanchette-Vézina a 13 200 voix d'avance. Les conservateurs remportent également Chauveau, Charlevoix-Côte-de-Beaupré, Côte-du-Sud, Lévis, Chute de la Chaudière. Même chose pour Charlebourg, Vanier-les-Rivières, Portneuf et Montmorency. C'est le portrait dans la grande région de Québec, Chaudière-Appalaches. Le chef conservateur, d'ailleurs, qui a parlé de cette victoire comme une victoire historique pour son parti, il a souligné, entre autres, que son parti avait ciblé la capitale nationale et Chaudière-Appalaches pour faire élire des députés, mais qu'aujourd'hui, ce sont également des percées dans le centre du Québec, en Mauricie et en Estrie, qui ont été réalisées. Donc, Éric Duhaime avait un grand sourire accroché à son visage lors de son discours tout à l'heure. Quant à Paul Saint-Pierre Plamondon, lui, il a promis d'être le premier ministre de tous les Québécois et veut travailler en collaboration avec ses adversaires qui ont été élus au cours de la soirée aujourd'hui. On aura davantage de réactions, davantage de détails au cours de la journée demain dans tous nos bulletins ainsi que sur mabosse.com. Je vous remercie d'avoir été avec nous ce soir et pour une dernière fois, bonne soirée.
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3: Il est 16h précises en ce mardi à matin, 6 octobre 2026, au fameux lendemain des fameuses élections du Québec. Et puis, la grande question que je te pose ce matin, as-tu gagné tes élections? Ce sera bien sûr le sujet du jour partout à travers la province, même en mode travail, quand tu vas arriver au travail. On dit, hey, toi, as-tu gagné tes élections hier? Le sujet du jour, Danny Côté qui reprend sa place au micro du nouveau à 105.3, bien ça, pour les 6 prochaines heures. Et en plus, bien ce matin, autre sujet important, c'est quand tu mets le bout du nez à l'extérieur. Et ça saisit les idées et pas à peu près. Avec le petit vent en plus qui souffle sur la Beauce, ça ramène les idées à la bonne place. Alors, on est ensemble jusqu'à midi. Salutations, demande spéciale, vœux d'anniversaire. Voici le numéro que tu peux composer. Téléphone 418-387-1015, poste 3, ou encore par le texto 873-300-9570. Prévision de la météo pour la Beauce. Aujourd'hui, notre mardi va se passer avec la présence de nuages avec un maximum de 8. Dégagement prévu pour l'année prochaine avec un petit 1 degré. Et même, on annonce du gel à certains endroits ici en Beauce. Prépare ton grattoir. Demain, ennuagement avec un maximum de 13. De la pluie à 60% pour jeudi avec 13. Et pour vendredi, à l'aube de ce fameux week-end de 3 jours, avez-vous hâte? On sent également l'énervement dans l'air de plus en plus, là. Au fur et à mesure que les journées avancent. Vendredi, alternance soleil et nuages avec 13. 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Ce matin, le mercure indique présentement 5. Ça va se réchauffer, là. Tranquille, va pas vite. Au fur et à mesure que la journée va avancer, si même à Sainte-Marie. Je pars pas sans toi. Voici David Paradis au nouveau 105.3.

mardi 6 octobre. Salutations à vous autres qui êtes présentement bien déjà en mode travail, tout comme moi. On est de bonne heure sur le piton, mais la journée se termine beaucoup plus tôt que les autres. C'est ça l'avantage de commencer tôt en mode de travail. Également, salutations à toi qui es présentement sur la route pour te rendre au travail. Il faut être patient à certains tronçons de route dans notre belle région. Ben oui, avec les nombreux chantiers de construction. Faut s'armer de patience. Ou encore, tu es présentement bien en mode congé. Tellement content de voir ça. Voilà, avec la musique de Phil J. Smith avec la clé sous le tapis. Et soyez-y à tantôt à compter de 15h dans le Rush, votre retour à la maison par excellence. Ici avec Chuck Noël à compter de 15h. Eh bien, vous propose le top 3, les trois chansons les plus populaires au courant des dernières heures en me textant encore ma plan au 873-300-9566. Love you, New Easy. Voici maintenant le Blowage Band.

Cette chanson se retrouve sur son premier album en carrière. Elle en a fait du chemin quand même au courant des dernières années dans le domaine de la musique country au Québec. On l'aime beaucoup, beaucoup, beaucoup. Sandrine Hébert avec Ma vieille écho. À ne pas manquer, bien compter de ce mercredi 20h à l'antenne de Radio-Canada. L'émission Les enfants de la télé est pilotée, bien sûr, par Mélanie Ménard et André Robitaille. Pour l'occasion, bien cette semaine, l'invité vedette sera un grand comédien. Il excelle dans toutes sortes de domaines dans le domaine de la télévision au Québec. En parlant du comédien Luc Picard, qu'on peut voir entre autres dans Blanche, Omerta, Les Boys, District 31, et voilà. Et encore plus, donc on va en apprendre davantage également sur ses beaux projets à venir pour lui, parce que c'est un gars qui n'arrête jamais quand même. On sait que son récent film en remportant un important succès en plus dans votre cœur au courant des dernières semaines. Donc, c'est un rendez-vous de ne pas manquer ce mercredi à 20h à l'antenne de Radio-Canada, l'émission Les enfants de la télé. Nous chante maintenant La vérité. Voici Alex Legarry.

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1: Une belle nouveauté pour conclure cette autre super séquence et quelques minutes des actualités Arsenal Média avec David Brown Woods, avec Roy Noranda. Alors, quel bonheur de vous avoir là ce mardi à matin. Il y a 10 ans, jour pour jour, ce grand nom de la chanson en country américaine, Lou Combs, sortait son premier album, This One For You, en plus incluant entre autres sa belle balade, son premier single en carrière, Hurricanes. Il faut dire aussi une chose importante concernant son premier album en carrière. Il a été certifié 12 fois platine par la RIAA au courant des derniers jours. Donc, quand même, un bel honneur grandement mérité. Je vais vous dire une chose. C'était sa carte de visite et maintenant, c'est devenu une vedette montante. Une place importante dans votre cœur, trippé trippeuse de bonne musique country pour les fans de Lou Combs. Ça fait déjà 10 ans qu'il a lancé son premier single en carrière et c'est pas terminé pour lui. Je peux vous dire une chose. C'est sûr qu'on n'a pas fini de l'entendre au courant des prochaines années. À venir, les informations et au détour, Sarah Dufour.
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4: Bonjour, ici Benjamin Aubert. Voici vos actualités. Le Parti québécois formera le prochain gouvernement du Québec, mais Paul Saint-Pierre Plamondon devra gouverner à la tête d'un gouvernement minoritaire. Son parti a fait élire 59 députés hier soir, alors que le chiffre magique à atteindre pour la majorité était de 64 députés. Avec cette victoire, le PQ renoue avec le pouvoir après plus de 12 ans dans l'opposition. La coalition Avenir Québec de Christine Fréchette est pour sa part rayée de la carte électorale, puisqu'elle n'a fait élire aucun député. Lors de son discours, Mme Fréchette a indiqué prendre l'entière responsabilité de cette défaite. Si l'opposition officielle sera portée par les libéraux de Charles Milliard, le Parti conservateur du Québec formera la deuxième opposition grâce à un véritable raz-de-marée dans la grande région de la Capitale-Nationale et de Chaudière-Appalaches. Le chef Éric Duhaime a notamment été élu de manière convaincante dans Bellechasse, faisant son entrée à l'Assemblée nationale après deux tentatives infructueuses. Le PCQ a aussi remporté Beau-Sud, Beauce-Nord, Lévis, Chute de la Chaudière, Lobinière-Frontenac et Côte-du-Sud. Il a également réalisé des percées en Mauricie, au centre du Québec ainsi qu'en Estrie, ce qui lui a valu un total de 19 députés élus. Dans la capitale nationale, seuls Taschereau, Jean Lesage et Jean Talon ont résisté à la vague conservatrice. Les deux circonscriptions de la Beauce changent donc de député. En Beauce-Nord, l'ancienne mairesse de Vallée-Jonction, Patricia Drouin, du Parti conservateur du Québec, a été élue avec plus de 60% des voix. Elle succède au caquiste Luc Provençal, qui avait déjà annoncé son retrait de la vie politique, alors qu'en Beauce-Sud, c'est son collègue Jonathan Poulin qui l'emporte avec 58,2% du vote devant le député sortant Samuel Poulin. Ce dernier s'est dit très serein face aux résultats dans un message publié sur les réseaux sociaux. Et ailleurs dans l'actualité, l'entreprise Beauceron Pomerleau a complété l'acquisition du groupe Allen, un entrepreneur général de Saint-Henri spécialisé notamment dans le traitement des eaux, le forage directionnel et le terrassement. Le groupe Allen devient donc une filiale de Pomerleau, mais il conservera son nom, sa direction et son équipe de gestion. Voilà, c'est ce qui complète. 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
5: Notre journée du mardi se passe avec la présence de nuages à Sainte-Marie avec un maximum de 8. Dégagement prévu pour la nuit prochaine. Ça va descendre à 1 avec du gel à certains endroits. Demain, ennuagement maximum de 13. De la pluie à 60% pour jeudi avec 13. Et pour vendredi, alternance de soleil de nuages avec également 13 degrés. 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Ce matin, les mercures indiquent présentement 5.
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Elle a plein de projets devant elle pour les prochaines semaines. C'est assez incroyable. En plus, elle se retrouve toujours au top des palmarès côté vente d'albums de son plus récent album, Dolbo Mistesni, qui a été lancé le vendredi 18 septembre dernier. Alors, la très énergique Sarah Dufour qui a chanté Dolbo Mistesni. C'est quoi ses plans? Elle est devenue aussi chroniqueuse à la radio. Elle va aussi procéder au tournage dans quelques semaines, au tournage d'une toute nouvelle émission de télé avec Brian Audet à travers le Québec dans leur roulotte rétro. Et en plus, elle fait aussi sa grande tournée de promotion de son plus récent album. Donc, elle n'a pas le temps de s'ennuyer, vraiment pas. Notre chère Sarah Dufour, nationale qui a chanté Dolbo Mistesini. Voici un classique de Daniel Bélanger, revisité à la manière de Laurent Saint-Martin. Laurent nous chante ce matin, Sèche tes pleurs.

0: l'heure de la musique New Country, ben c'est chez nous que vous l'entendez à 24 heures sur 24, 7 jours sur 7 avec les Rod Swamp, avec À notre tour. Alors ce matin, on lève notre chapeau de cow-boy à deux comédiennes bien connues ici dans le domaine de la série québécoise, entre autres, une certaine Annick Lemay et Léane Labrèche d'Or, qui ont quand même participé au courant de la dernière fin de semaine à la course à la vie et CBC de la Société canadienne du cancer. Pour l'occasion, quand même, on a amassé un important montant d'argent pour venir en aide financièrement à la cause qui touche beaucoup et beaucoup de femmes, le cancer du sein. Entre autres, on a amassé au courant de la dernière fin de semaine 18 millions de dollars pour la cause partout à travers le Québec. On a remis le beau chèque au courant de la dernière fin de semaine, donc avec, bien sûr, leur tête d'affiche, leur porte-parole officielle pour la dernière saison. En parlant, bien sûr, de Annick Lemay et de Léane Labrèche d'Or, quand même un important montant d'argent remis pour la recherche pour le cancer du sein qui touche beaucoup, beaucoup de femmes jour après jour à travers le Québec. À venir dans quelques secondes, celui qui nous a proposé vendredi son troisième album en carrière qui a pour titre Si j'avais su. Je vous offre la musique de Francis de Grandpré dans un instant.
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extrait de Dionne qui vient de nous à chanter à Nashville en plein cœur de cette super séquence dans votre Country Club édition de ce mardi. Puis également, c'est un gars qui adore s'amuser aussi avec beaucoup, beaucoup les réseaux sociaux. Et lors de sa récente publication au courant des derniers jours, on lui a posé la question suivante. Est-ce que t'es plus chapeau de cowboy ou encore casquette? La réponse a été casquette. Il semble-t-il qu'il y a une importante collection, lui aussi, de casquettes dans son garde-robe, d'après les dires de sa conjointe Joël de l'agence Ranch. Et moi-même, j'ai beaucoup et beaucoup de casquettes. L'autre fois, j'ai fait le décompte. J'ai 52 casquettes différentes dans ma garde-robe, offertes en plus par différents artistes qui m'habillent autant en t-shirt, en hoodie, même en casquette, parce qu'on me voit tout le temps porter une casquette sur la tête. Donc, merci également à tous les artistes qui m'habillent. Même chose pour Fred qui m'a habillé en m'offrant casquette, t-shirt également hoodie au courant des dernières semaines durant sa période estivale à travers les festivals partout au Québec. Elle nous chante maintenant, rien à prouver. Place à la plus récente de Alexandre Junior Meunier.

0: Bonne nouvelle pour les fans de Cole Wenzel et de Parker McCollum. Ces deux jeunes artistes dans le domaine de la musique country américaine s'associent ensemble pour faire le temps de 6 concerts durant la période du temps des fêtes. Ça va débuter le 2 décembre, ça va se terminer le 10 décembre en faisant bien sûr des grands concerts en interprétant leur grand hit de l'heure qui vous a touché vraiment le cœur au courant des dernières semaines. Et moi, je trouve ça vraiment très, très, très intéressant de voir des artistes de la relève comme ça qui s'allient ensemble pour faire une série de concerts pour faire plaisir à leurs fans. Donc, bravo pour cette belle association-là entre Parker McCollum et Cole Wenzel qui vont partir en tournée le temps de 6 concerts, le Naughty or Nick Tour. Leur avis à tous les fans de ces deux jeunes artistes dans le domaine de la musique country américaine. Presque déjà 7 heures. Ben oui, ça passe tellement et tellement trop vite le temps. Quelques messages et au détour. Bulletin complet d'informations avec les actualités Arsenal Media.
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5: Bon mardi, c'est Louis-Philippe Arnoirel. C'est officiel, Paul Saint-Pierre Plamondon dirigera un gouvernement péquiste minoritaire. Les résultats préliminaires plaçaient le Parti québécois en tête dans 59 circonscriptions avec moins de 28 % du vote populaire. Le chef du Parti québécois a tendu la main aux autres partis après avoir raté la majorité de 64 sièges nécessaires à l'Assemblée nationale. Monsieur Saint-Pierre Plamondon maintient son engagement de tenir un référendum sur l'indépendance pendant un prochain mandat. Le nouveau gouvernement péquiste devra composer avec une Assemblée nationale transformée après l'effondrement de la coalition Avenir Québec et la progression des libéraux et des conservateurs. Par ailleurs, dur réveil pour la CAQ de Christine Fréchette. La formation se trouve complètement rayée de la carte au lendemain des élections. Plusieurs poids lourds du parti ont mordu la poussière, tels que Bernard Drainville, Simon-Jolin Barrette et France-Hélène Duranceau. La chef caquiste et première ministre sortante Christine Fréchette a concédé la victoire au Parti québécois de Paul Saint-Pierre Plamondon un peu avant 22 heures. Elle est également défaite dans sa circonscription de Trois-Rivières. Malgré tout, elle a assuré croire que la troisième voie entre nationalisme et fédéralisme était là pour rester. Et encore, pour terminer, Charles Milliard fera son entrée à l'Assemblée nationale comme chef de l'opposition officielle. Le chef libéral a été élu dans Orford, en Estrie, alors que le Parti libéral du Québec a fait passer sa députation de 18 à 40 sièges. Le Parti conservateur du Québec fera son entrée en force à l'Assemblée nationale. La formation d'Éric Duhaime devrait devenir un groupe parlementaire avec 19 députés, ce qui pourrait lui donner la balance du pouvoir dans un gouvernement péquiste minoritaire. De son côté, Québec solidaire a conservé plusieurs sièges. La formation de gauche doit tout de même composer avec trois possibles pertes. La porte-parole Ruba Gazal a été réélue dans Mercier et quatre nouveaux députés solidaires feront leur entrée à l'Assemblée nationale. C'est ce qui complète vos actualités Arsenal Média. Passez une bonne journée sur nos ondes.
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0: Comment ça se passe chez vous dans votre réveil au lendemain de ces fameuses élections à 2026? C'est la grande question que je te pose ce matin. Et puis, as-tu gagné tes élections? C'est bien sûr le sujet du jour lorsque tu es présentement sur tes réseaux sociaux ce matin. Instagram, X, également Facebook. Il y a plein de nouvelles là-dessus. C'est assez incroyable. Également, on en parle en long, en large des résultats ici même en Beauce des élections à nos différents bulletins d'information avec Benjamin Aubert. Donc voilà. Danny Côté qui est en poste au micro du nouveau à 105.3 était Country, et bien ça jusqu'à midi. Alors, bon, bien content de vous à savoir là. Toi qui es présentement bien en mode travail, t'es présentement encore sur la route. Soyez prudent et également patient. Oui, c'est le mot primordial. Bon, quand vous êtes présentement en jour de congé, profitez-en au max. D'ici à 8 heures, je vais te jaser de Tom Cruise, d'un souper presque parfait, de Ella Langley et de Zach Bryan. Salutations, demande spéciale, vœux d'anniversaire. Texto 873-300-9570 ou encore via téléphone 418-387-1015, poste 3. Notre mardi va se passer avec la présence de nuages à Sainte-Marie avec 8. Dégagement prévu pour la nuit prochaine avec 1 degré. Du gel prévu même pour la nuit prochaine à certains endroits ici en Beauce. Demain, ennuagement avec 13. Jeudi, de la pluie à 60 % avec 13. Et vendredi, alternance de soleil de nuages avec 13 également. Et vous savez qu'on s'en va tranquillement, pas vite, là, vers un week-end de 3 jours. Mes amis, c'est-tu assez intéressant? Et profitez-en de ce week-end de 3 jours qui nous offre à nous autres, parce que ce sera le dernier week-end, bien sûr, de 3 jours avant la période due à temps des fêtes. Oh, faites pas la bulle ce matin, Danny. 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Ce matin, c'est pas chaud, le mercure indique présentement 5. Nous chantons sa plus récente High Noon. Voici maintenant Chabosé.

C'est une vraie machine à hit, ce gars-là. C'est assez incroyable. Et ça, c'est une de mes préférées de son répertoire. Je m'en lasse jamais de l'entendre, de la réentendre. Et je pense que je ne suis pas le seul. Non, non, non. Morgan Wallen qui a chanté Love Somebody dans votre Country Club édition de ce lendemain des fameuses élections à 2026. Et salutations à ce matin à Tania Pilon, à Carl Lafrenière, également aussi à Christian Richard, Mélissa Gendron et Annie Boulet qui m'ont texté au 873-300-9570. Donc, bonne journée à vous tous et toutes, tripeux, tripeuses de bonne musique New Country. Bye bye you, voici maintenant Lou Combs.

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Est-ce qu'au courant de la dernière fin de semaine, tu as fait un détour par ton cinéma préféré pour bien sûr aller voir quelques films qui sont présentement en grande tête d'affiche? La réponse est oui. Est-ce que tu as été voir, entre autres, le film Digger, mettant en vedette le talentueux Tom Cruise? La réponse est non. Pourquoi? Tu dis, oh, moi, ça me dit pas grand-chose, ce film-là. Et je pense que vous êtes pas les seuls. Parce que quand même, on a récolté seulement son premier week-end d'affiche à travers le monde sur 3200 écrans au Canada et aux États-Unis. On a récolté la modique somme de 12 millions de dollars. C'est minime, minime, minime dans le domaine du cinéma américain. Et en plus, c'est le pire début de cinéma pour Tom Cruise en 20 ans. C'est assez incroyable, mais vrai. Donc, grande déception, bien sûr, de la part des producteurs qui avaient fait confiance à Tom Cruise pour dire « Hey, on te prend pour, bien sûr, amener beaucoup de sous au box-office. » Et malheureusement, c'est pas les résultats escomptés. Est-ce que le film est mauvais? Je ne sais pas. J'ai même pas été voir les critiques, mais d'après vous autres, vous aimez pas ça. Donc, voilà. Maigre 12 millions de dollars récoltés au premier week-end, bien sûr, de mise en scène pour le film américain Digger, mettant en vedette le talentueux Tom Cruise. Assez surprenant, merci quand même. Ah, ça arrive des fois des petits flops dans le domaine du cinéma américain. Il y en a des productions qui se trouvent partout à travers le monde. C'est assez incroyable. On vous offre la plus grande variété musicale New Country partout à travers le Québec. Voici tout un bon classique. Va faire chanter beaucoup, beaucoup de gens ce matin, mes amis. Don't be stupid. Voici Shania Twain.

succès de l'heure pour notre chère Lainey Wilson, qui est toujours en pleine tournée avec son méga concert Worldwide Tour. Alors, elle a chanté Phone Case and Wallet, en collaboration avec en plus un certain John Mayer. Ça donne un résultat assez incroyable. C'est toujours bon, hein? Une tonne de Lainey Wilson dans votre réveil de ce mardi à matin. Voici David Brown Woods avec Roy Noranda. On s'en va.

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1: Le méga hit planétaire de Ayla Langley, Chosen Texas, qui occupe présentement la pole position du Billboard de toutes catégories confondues depuis déjà 24 semaines, s'est fait déloger de la pole position au courant du dernier week-end. Ben voyons donc. Et qu'est-ce qui s'est passé? Qui a joué du coude assez fort? Merci pour l'enlever de la pole position. Ben c'est une autre chanteuse. Elle, ça joue fort du coude dans le domaine de la chanson. Entre autres, c'est la chanteuse reconnue planétairement. Vous, je pense que vous la connaissez bien. Hein? Une certaine Taylor Swift. Avec sa plus récente et Patient Zero, donc qui débute en grande pompe au top 100 toutes catégories confondues du Billboard américain. Donc voilà, c'est elle qui a réussi à déloger pendant 24 semaines à la pole position notre chère Ayla Langley, nationale avec son méga hit Chosen Texas. Voilà pour les dernières nouvelles. On s'informe, on revient bien sûr sur les résultats des élections, bien sûr, du Québec. Et au détour, ce qui vous attend, Hands Up avec Jelly Roll.
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7: Bonjour, ici Benjamin Aubert. Voici vos actualités. Le Parti québécois formera le prochain gouvernement du Québec, mais Paul Saint-Pierre Plamondon devra gouverner à la tête d'un gouvernement minoritaire. Son parti a fait élire 59 députés hier soir, alors que le chiffre magique à atteindre pour la majorité était de 64 députés. Avec cette victoire, le PQ renoue avec le pouvoir après plus de 12 ans dans l'opposition. La coalition Avenir Québec de Christine Fréchette est pour sa part rayée de la carte électorale, puisqu'elle n'a fait élire aucun député. Lors de son discours, Mme Fréchette a indiqué prendre l'entière responsabilité de cette défaite. Si l'opposition officielle sera portée par les libéraux de Charles Milliard, le Parti conservateur du Québec formera la deuxième opposition grâce à un véritable raz-de-marée dans la grande région de la Capitale-Nationale et de Chaudière-Appalaches. Le chef Éric Duhaime a notamment été élu de manière convaincante dans Bellechasse, faisant son entrée à l'Assemblée nationale après deux tentatives infructueuses. Le PCQ a aussi remporté Beauce-Sud, Beauce-Nord, Lévis, Chute de la Chaudière, Lobinière-Frontenac et Côte-du-Sud. Il a également réalisé des percées en Mauricie, au centre du Québec ainsi qu'en Estrie, ce qui lui a valu un total de 19 députés élus. Dans la capitale nationale, seuls Taschereau, Jean Lesage et Jean Talon ont résisté à la vague conservatrice. Les deux circonscriptions de la Beauce changent donc de député. En Beauce-Nord, l'ancienne mairesse de Vallée-Jonction, Patricia Drouin, du Parti conservateur du Québec, a été élue avec plus de 60% des voix. Elle succède au caquiste Luc Provençal, qui avait déjà annoncé son retrait de la vie politique, alors qu'en Beauce-Sud, c'est son collègue Jonathan Poulin qui l'emporte avec 58,2% du vote devant le député sortant Samuel Poulin. Ce dernier s'est dit très serein face aux résultats dans un message publié sur les réseaux sociaux. Et ailleurs dans l'actualité, l'entreprise Beauceron Pomerleau a complété l'acquisition du groupe Allen, un entrepreneur général de Saint-Henri spécialisé notamment dans le traitement des eaux, le forage directionnel et le terrassement. Le groupe Allen devient donc une filiale de Pomerleau, mais il conservera son nom, sa direction et son équipe de gestion. Voilà, c'est ce qui complète. 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
8: Un maximum de 8 aujourd'hui à Sainte-Marie avec la présence de nuages. On prévoit un dégagement pour l'année prochaine avec du gel à certains endroits. Demain également, ennuagement avec un maximum de 13. De la pluie à 60% pour jeudi avec 13. Et pour vendredi, alternance de soleil de nuages avec 13 également. 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Alors, ce matin, le mercure est toujours stable à 5.
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Ce matin, j'ai une pensée particulière à ceux et celles qui exercent un métier extérieur. Faut pas oublier ce matin de bien sûr mettre sa tuque, ses petits gants, son cache-cou, d'avoir un manteau beaucoup plus chaud qu'à l'habitude. Hein, ça saisit les neurones et pas à peu près lorsqu'on se met le bout du nez à l'extérieur à travers la province. Ça, c'est pas chaud avec le petit vent en plus qui souffle. Oh, aïe, aïe! Ça ramène les idées à la bonne place. Le compte à rebours est maintenant commencé pour mon prochain artiste invité parce qu'il va nous lancer le vendredi 23 octobre prochain son nouvel album Ain't That Bad avec un méga lancement d'album à Montréal. Alors, il nous chante son hit de ce début d'année 2026 chez Stall My Track. Voici Matt Lang.

0: La meilleure musique New Country, on vous l'offre chez nous à 24 heures sur 24, 7 jours sur 7, bien branché à l'une ou l'autre de nos quatre fréquences avec JF Posé, avec Emmêlée dans ses cheveux. Est-ce que toi, tu aimes regarder à tous les soirs à 18 heures à l'antenne de nouveau l'émission Un souper presque parfait animé par Antoine Vézina? Et là, cette semaine, lorsque tu regardes les participants, tu te dis, ah, il y en a un qui me dit quelque chose, Cliff. Tu te dis, ah, il me semble que je l'ai déjà vu quelque part. Et oui, il a fait bien sûr participer à une autre télé-réalité québécoise, entre autres, Aller simple, la télé-réalité. Tu dis, ah, c'est ça. C'est là, je l'ai vu, Cliff. Ben, voilà. Alors, il pourrait bien sûr mettre la main sur le 2000$ cette semaine. Il remporte bien sûr la cagnotte à l'émission Un souper presque parfait pour notre cher candidat Cliff qu'on peut voir cette semaine du côté de nouveau. À venir dans quelques secondes, Whiskey Drink. Oh, un petit shooter de whisky pour ravigorer le corps, amener un petit peu de petite dose de chaleur. Si tu mets le boudin à l'extérieur, pourquoi pas? Whiskey Drink avec Jason Aldean dans un instant.
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On est chanceux ce matin. Un 2-1, mettant en vedette Jason Aldean. C'est-tu assez capoté? Merci avec, bien sûr, Jason qui a chanté avec Carrie Underwood cette belle balade If I Didn't Love You dans votre Country Club de ce mardi matin. On commence à faire ses plans, peut-être même pour le prochain week-end. Week-end de 3 jours. Avez-vous hâte, hein? Plus qu'on va avancer dans la semaine, plus qu'on va sentir également l'effervescence dans l'air. Et c'est quoi tes plans pour le prochain week-end? Bien sûr, profitez-en pour faire la cueillette de pommes, les bonnes pommes du Québec. Les savoureuses, les juteuses, les croquantes, on les aime tellement, les pommes du Québec. Salutations également ce matin à tous les propriétaires de vergers à travers la province qui sont bien branchés à l'une ou l'autre de nos 4 fréquences à travers le Québec. Voici Lex Rose avec Astro.

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2: Juste avant notre bulletin d'information de 8 heures, ça me tente de vous jaser d'un certain Zach Bryan. De fait, ça fait beaucoup jaser de lui. À toutes les semaines, il nous sort quelque chose d'intéressant sur sa carrière. Donc, voilà, il a sorti son cash, comme on dit en bon québécois, Zach Bryan, parce qu'il est maintenant devenu propriétaire d'une belle maison d'une valeur de combien vous pensez? De quoi? De 200 000, 300 000, 500 000, 800 000 $? Ben non, bien plus et bien plus que ça. Il s'est porté acquéreur d'une belle propriété de 18 millions de $ au Tennessee, comprenant un garage aménagé en espace de divertissement de 460 mètres carrés avec en plus un studio d'enregistrement personnel. Oh, le gars est vraiment aux anges. Donc voilà, nouveau propriétaire d'une belle propriété magistrale du côté du Tennessee pour notre cher Zach Bryan, qu'on aime et qu'on aime tellement ici même à la Vibe New Country. Quelques messages et au détour, les actualités Arsenal Media ce mardi matin.
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1: Bon mardi, ici Louis-Philippe Arnoirel. C'est officiel, Paul Saint-Pierre Plamondon dirigera un gouvernement péquiste minoritaire. Les résultats préliminaires plaçaient le Parti québécois en tête dans 59 circonscriptions avec moins de 28% du vote populaire. Le chef du Parti québécois a tendu la main aux autres partis après avoir raté la majorité de 64 sièges nécessaires à l'Assemblée nationale. Monsieur Saint-Pierre Plamondon maintient son engagement de tenir un référendum sur l'indépendance pendant un prochain mandat. Le nouveau gouvernement péquiste devra composer avec une Assemblée nationale transformée après l'effondrement de la coalition Avenir Québec et la progression des libéraux et des conservateurs. Par ailleurs, dur réveil pour la CAQ de Christine Fréchette. La formation se trouve complètement rayée de la carte au lendemain des élections. Plusieurs poids lourds du parti ont mordu la poussière, tels que Bernard Drainville, Simon-Jolin Barrette et France-Hélène Duranceau. La chef caquiste et première ministre sortante Christine Fréchette a concédé la victoire au Parti québécois de Paul Saint-Pierre Plamondon un peu avant 22 heures. Elle est également défaite dans sa circonscription de Trois-Rivières. Malgré tout, elle a assuré croire que la troisième voie entre nationalisme et fédéralisme était là pour rester. Et encore, pour terminer, Charles Milliard fera son entrée à l'Assemblée nationale comme chef de l'opposition officielle. Le chef libéral a été élu dans Orford en Estrie, alors que le Parti libéral du Québec a fait passer sa députation de 18 à 40 sièges. Le Parti conservateur du Québec fera son entrée en force à l'Assemblée nationale. La formation d'Éric Duhaime devrait devenir un groupe parlementaire avec 19 députés, ce qui pourrait lui donner la balance du pouvoir dans un gouvernement péquiste minoritaire. De son côté, Québec solidaire a conservé plusieurs sièges. La formation de gauche doit tout de même composer avec trois possibles pertes. La porte-parole Ruba Gazal a été réélue dans Mercier et quatre nouveaux députés solidaires feront leur entrée à l'Assemblée nationale. C'est ce qui complète vos actualités Arsenal Média. Passez une bonne journée sur nos ondes.
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2: Troisième et dernière heure de votre réveil en ce 6 octobre, au lendemain de ces fameuses élections au Québec 2026. La grande question que je te pose ce matin. Et puis, toi, as-tu gagné tes élections? Ça fait énormément jaser ce matin, puis on en parle également en long et en large avec nos différents bulletins d'information, ici même au nouveau à 105.3. T'es de bonne humeur, t'es en pleine forme. Danny Côté qui est en place jusqu'à midi, mais là, c'est la dernière heure de votre réveil ce matin. Et d'ici à 9h, je vais te jaser de cette fameuse rumeur qui circule en disant que peut-être que Tucker Wetmore serait en amour avec Ella Langley. C'est-tu vrai cette affaire-là? On va creuser le dossier ensemble tantôt. Également des nouvelles de Stella Lefty, de Miranda Lambert et des ACMA Awards qui seront sur la table. Salutations de demande spéciale à vœux d'anniversaire 418-387-1015 poste 3 ou encore utilise le texto 873-300-9570. La présence de nuages aujourd'hui en Beauce avec 8. Dégagement prévu pour la nuit prochaine avec un petit 1 avec du gel à certains endroits. Demain, ennuagement avec 13. Jeudi, 60% de risque d'averse avec 13. Et pour vendredi, alternance de soleil de nuages avec 13. Oh! Le 13 est à l'honneur. Et pourtant, c'est pas un vendredi 13 qu'on aura. Mais c'est la thématique de l'Halloween. Ah, oh, je comprends l'affaire. Et présentement, bien, en direct du studio, garage Rémi Boulin de Saint-Joseph, ce matin, le mercure indique présentement, c'est ça, genre, j'aime ça l'Halloween, moi, ben oui, alors, une petite pensée également à la maison hantée, là, à Saint-Jules, là, qui fait présentement fureur de week-end en week-end. Voici Cole Wenzel avec Ella Langley qui nous chante Jaded à la vibe New Country en Beauce. 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

qui vient de nous chanter Favorite Country Song à la vibe New Country. Et là, ben, on revient sur cette fameuse rumeur qui circule depuis un certain temps, disant que peut-être que Tucker Whitmore serait en amour avec la chanteuse hyper populaire Ella Langley, parce qu'ils ont été vus ensemble à la 9e édition du Nashville Songwriters Awards le 22 septembre prochain. Et là, ben, la machine à rumeurs a parti à ce moment-là. Ben, là, au courant de la dernière fin de semaine, il était en entrevue dans une station de radio country américaine. Et là, ben, c'est sûr qu'on pouvait pas passer à côté sans lui poser la question suivante. Est-ce que tu es vraiment en amour avec Ella Langley, mon cher Tucker Whitmore? Et devinez quelle a été sa réponse à notre cher Tucker. Il a dit question suivante, s'il vous plaît. Ah, ben là, on veut avoir des réponses. C'est-tu vrai? C'est-tu faux? Les deux veulent pas répondre. Ben voyons, c'est quoi cette affaire-là? Donc, notre équipe d'enquête sur le dossier de Hit Country pour savoir si tu verrais cette rumeur-là qui sera en amour les deux ensemble. Ella et Tucker assurera confirmer au courant des prochaines semaines. Voici maintenant le chum Stella Lefty, Vincent Mason, avec Wish You Well dans votre Country Club.

Un bon petit rythme dansant ce matin pour ravigorer votre corps et mettre une petite dose de chaleur dans ce corps-là. Pourquoi pas avec Dasha qui a chanté mes mots. Et en parlant toujours de Dasha, à compter du 22 octobre, elle devra subir une importante opération chirurgicale aux cordes vocales pour se faire enlever des nodules. Alors, ça fait peur pour la chanteuse et elle sera en convalescence quelques semaines après son opération qui, je vous rappelle, aura lieu, eh bien, le 22 octobre prochain. Nous chante son hit « Bet on that ». Voici ce jeune chanteur de la relève country américaine. Il nous chante « Bet on that », je dois le dire. Daddy, voyons!

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1: La 62e édition des ACMA Awards, c'est un gala qui récompense et bien sûr la musique country américaine sera de retour à Las Vegas en 2027. Ben voyons donc, on parle déjà de ça ce matin. La cérémonie aura lieu bien sûr au MGM Grand Garden Arena le dimanche 16 mai prochain. Et là, les billets seront mis en vente bientôt, en fin de semaine pour les fans qui désirent assister bien sûr au mois de mai 2027 à Las Vegas, à la 62e édition des ACMA Awards. Là, tu te dis, ouais, mais là, qui va animer le tout? Qui sera bien sûr en nomination? Ben là, on ne sait rien encore. On est vraiment en avance et pas à peu près. Mais du moins, inscrivez ça dès maintenant à votre agenda. Toi qui aimes regarder bien sûr les grands galas de musique country américaine. C'est vraiment de toute beauté à regarder ça. Ça va se passer à Las Vegas en 2027, la 62e édition des ACMA Awards, le 16 mai prochain. On s'informe dans quelques instants et au détour, Bailey Zimmerman.
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7: Bonjour, ici Benjamin Aubert. Voici vos actualités. Le Parti québécois formera le prochain gouvernement du Québec, mais Paul Saint-Pierre Plamondon devra gouverner à la tête d'un gouvernement minoritaire. Son parti a fait élire 59 députés hier soir, alors que le chiffre magique à atteindre pour la majorité était de 64 députés. Avec cette victoire, le PQ renoue avec le pouvoir après plus de 12 ans dans l'opposition. La coalition Avenir Québec de Christine Fréchette est pour sa part rayée de la carte électorale, puisqu'elle n'a fait élire aucun député. Lors de son discours, Mme Fréchette a indiqué prendre l'entière responsabilité de cette défaite. Si l'opposition officielle sera portée par les libéraux de Charles Milliard, le Parti conservateur du Québec formera la deuxième opposition grâce à un véritable raz-de-marée dans la grande région de la Capitale-Nationale et de Chaudière-Appalaches. Le chef Éric Duhaime a notamment été élu de manière convaincante dans Bellechasse, faisant son entrée à l'Assemblée nationale après deux tentatives infructueuses. Le PCQ a aussi remporté Beauce-Sud, Beauce-Nord, Lévis, Chute de la Chaudière, Lobinière-Frontenac et Côte-du-Sud. Il a également réalisé des percées en Mauricie, au centre du Québec ainsi qu'en Estrie, ce qui lui a valu un total de 19 députés élus. Dans la capitale nationale, seuls Taschereau, Jean Lesage et Jean Talon ont résisté à la vague conservatrice. Les deux circonscriptions de la Beauce changent donc de député. En Beauce-Nord, l'ancienne mairesse de Vallée-Jonction, Patricia Drouin, du Parti conservateur du Québec, a été élue avec plus de 60% des voix. Elle succède au caquiste Luc Provençal, qui avait déjà annoncé son retrait de la vie politique, alors qu'en Beauce-Sud, c'est son collègue Jonathan Poulin qui l'emporte avec 58,2% du vote devant le député sortant Samuel Poulin. Ce dernier s'est dit très serein face aux résultats dans un message publié sur les réseaux sociaux. Et ailleurs dans l'actualité, l'entreprise Beauceron Pomerlo a complété l'acquisition du groupe Allen, un entrepreneur général de Saint-Henri spécialisé notamment dans le traitement des eaux, le forage directionnel et le terrassement. Le groupe Allen devient donc une filiale de Pomerlo, mais il conservera son nom, sa direction et son équipe de gestion. Voilà, c'est ce qui complète. Pour d'autres manchettes, consultez mabourse.com.
1: La présence de nuages aujourd'hui en Beauce avec un maximum de 8 et dégagement prévu pour ce soir et cette nuit avec du gel à certains endroits. Demain, ennuagement avec 13, de la pluie à 60% pour jeudi avec 13. Et pour vendredi, alternance de soleil de nuages avec 13. 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Le mercure indique présentement 6.
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gros succès de l'heure chez nous qui met en vedette Billy Zimmerman avec Chevy Silverado. Et vous savez qu'on s'en va tranquillement pas vite vers un long week-end de 3 jours. Et pour lundi, programmation week-end chez nous, spécial road trip piloté par mon collègue Mathieu Vaugeois de Québec. Donc, c'est lui qui sera bien sûr en onde entre 10h et 18h pour vous proposer une belle sélection musicale pour les road trips à travers les routes du Québec. C'est un rendez-vous ne pas manquer. Bien lundi matin, jour de l'Action de grâce, ici même à la plus belle des radios et des country. Sleepless in a Hotel Room. Voici maintenant Lou Combs et quel bonheur de vous savoir là ce mardi matin frisquet.

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1: Cette chanson a été écrite et composée, bien sûr, pour la journée de la prévention du suicide. Alors, ça met en vedette un groupe, un collectif de la relève country assez incroyable, classe moyenne, collaboration avec un gars qui a également, qui a vraiment la cote dans votre cœur, Arpin et Lépine. Là, c'est ça donne un mélange tellement surprenant, hein? Classe moyenne et Arpin et Lépine qui ont chanté « Je suis là pour rester ». Qu'est-ce qui se passe présentement dans la carrière de classe moyenne? Ils sont maintenant embarqués dans la grande tournée en salle de spectacle pour le jusqu'au printemps prochain. Même chose pour Arpin et Lépine. C'est un phénomène assez incroyable. Ils pourraient même repartir ces deux comparses-là, classe moyenne et bien sûr Arpin et Lépine, au prochain gala de la disque avec certaines statuettes sous le bras. On leur souhaite bien sûr, voilà, pour ces dernières nouvelles, bien sûr, de sur classe moyenne et de Arpin et Lépine. Bon, mardi matin, encore une bonne quinzaine de minutes pour votre country club. Et par la suite, on va prendre une belle ride musicale ensemble entre 9h et 10h30 et dans quelques secondes, Signs, le hit de l'heure de Luke Bryan.
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gros hit de l'heure chez nous qui met en vedette un gars qui nous prépare pour le printemps prochain son troisième album en carrière, Vince Lemire, avec son hit Où le vent nous mène à la vibe New Country en ce mardi matin. Et ça me tente de vous parler maintenant de cette sensation de l'heure qui vous touche vraiment le cœur. Stella Lefty, cette jeune chanteuse qui vous a touché également pas mal le cœur avec son premier hit en carrière, Boston, qui est devenu un méga hit planétaire. Et là, ben voilà, celui-là, c'est quand même à la pole position des palmarès depuis un certain temps, mais également aussi la battue un record détenu par notre chère Carrie Underwood avec son single Jesus Take the Wheel de l'époque, il y a plus d'une quinzaine d'années. Donc, un autre record battu maintenant par une jeune chanteuse de la relève country américaine. Après, bien sûr, Ella Langley, c'est maintenant au tour de Stella Lefty. Alors, il y a une importante base et vous savez qu'en plus que Stella Lefty s'amène à Montréal au mois de janvier prochain. Les billets sont présentement en vente sur le mtelus.ca pour bien sûr voir performer sur scène cette jeune chanteuse qui a une place de choix dans votre cœur. Voici maintenant, on le vent dans l'air, hein, parce qu'on avait Où le vent nous mène avec Vince Lemire avant. Voici Le vent m'emporte. Drôle de coïncidence. Voici maintenant Marc Bello à Hit Country.

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1: Déjà ralenti à la fin de votre réveil de ce mardi à matin, au fameux lendemain de ces élections 2026. Mon nom est Danny Côté. Passez une très, très belle journée du mardi. Un gros merci d'avoir été du rendez-vous. Pour ceux et celles qui nous quittent, bonne journée au travail, bonne route si c'est votre cas. Pour les autres, bien, on passe l'avant-midi ensemble avec la meilleure musique New Country. Puis on ne changera pas la bonne formule gagnante. Ben non, parce que je vous offre entre 9h et 10h30 une belle ride musicale. Et avec qui on commence? Oh, je garde le suspense. On dévoile le tout. Dans quelques instants, restez bien branchés chez nous.
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4: Je vous souhaite un bon mardi avant midi. Je sais que ce matin, c'est frisqué. Salutations aux gens qui travaillent présentement à l'extérieur. Oh, que j'ai une pensée pour vous autres en ce mardi. Mais je vais mettre un peu de chaleur dans vos haut-parleurs en vous offrant la plus grande variété musicale dans le domaine de la musique New Country. Danny Côté qui est en poste avec grand bonheur et bien jusqu'à midi, jusqu'au lunch 100% Québec entre midi et 13h. Et d'ici à 10h30, tu vas entendre entre autres la musique de Kroetzel, de Fred Dionne, de Kenny Chesney, de Sandrine Hébert, de Nate Smith. Et voici maintenant la sensation de l'heure qui vous accroche vraiment le cœur. Il nous a proposé à la fin du mois d'août son premier album en carrière. Il sera en plus de passage à Montréal en janvier. Elle nous chante son méga hit Boston. Voici maintenant Stella Lefty.
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Est-ce que vous y étiez cet été lors de son passage au Festival d'été de Québec auquel il a fait la sensation Nate Smith qui avait mis le feu sur les plaines d'Abraham, World on Fire en super séquence dans la ride jusqu'à 10h30 en ce mardi avant-midi. Voici un autre duo de feu dans tes haut-parleurs qui mettent en vedette Kevin Powers avec Chabosé. Les deux cowboys nous chantent Move On.

c'est la chanson titre de son quatrième album qui a été lancé. Ça fait déjà 3 semaines et qui figure toujours au top des palmarès côté vente. Et vous savez comment elle a une énergie assez incroyable. Sarah Dufour, elle capote bien raide de savoir qu'elle se retrouve encore à la pole position des meilleures ventes d'albums au Québec. On l'attendait avec impatience, ce nouvel album-là. Donc, Sarah Dufour qui a chanté Dolbo Mistassini à la ride en plein cœur de cette super séquence jusqu'à 10h30 ici même à Hit Country. Place au chanteur canadien Owen Regling avec Till I Distance.

se retrouve en nomination au prochain gala de la disque dans la catégorie album country de l'année. On lui souhaite le Félix parce que c'est un gars qui travaille tellement fort dans le domaine de la musique country au Québec. Phil G. Smith qui a chanté « Ça valait la peine » dans cette super ride qu'on vit ensemble jusqu'à 10h30. Il nous chante maintenant « Summer Nights, place à ma carrière ».

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1: Bonjour, ici Benjamin Aubert. Voici vos actualités. Le Parti conservateur formera la deuxième opposition à l'Assemblée nationale grâce à un véritable raz-de-marée dans la grande région de la capitale nationale et de Chaudière-Appalaches. Le chef Éric Duhaime a notamment été élu de manière convaincante dans Bellechasse, faisant son entrée à l'Assemblée nationale après deux tentatives infructueuses. Le PCQ a aussi remporté Beauce-Sud, Beauce-Nord, Lévis, Chute de la Chaudière, Lobinière-Frontenac et Côte-du-Sud. Il a également réalisé des percées en Mauricie, au centre du Québec ainsi qu'en Estrie, ce qui lui vaut un total de 19 députés élus. Dans la capitale nationale, seuls Taschereau, Jean Lesage et Jean Talon ont résisté à la vague conservatrice. Un motocycliste dans la trentaine a perdu la vie hier soir dans une collision avec un petit VUS sur la route 273 entre Saint-Apollinaire et Saint-Agapy. L'accident est survenu vers 19h30. La conductrice du VUS n'a pas été blessée. Les reconstitutionnistes de la Sûreté du Québec se sont rendus sur place afin de déterminer les causes et circonstances de la collision. Voilà, c'est ce qui complète. 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

Jusqu'à 10h30, on prend ensemble une belle ride musicale au son des meilleurs hits New Country en ce mardi, au lendemain des fameuses élections Québec 2026. Et puis, est-ce que tu as gagné tes élections? Ça fait énormément jaser ce matin. Hein? C'est le sujet en ce mardi, où que tu sois à travers le Québec, les fameuses élections avec David Paradis qui a chanté sans lendemain. L'artiste qui s'apprête à chanter dans quelques secondes a quand même vécu de beaux moments au courant des derniers jours. Il a appris que sa chanson, que je m'apprête à vous tourner, bien sûr, atteint le top du palmarès Billboard Country. Et c'est en plus son 37e numéro 1 en carrière. C'est-tu assez incroyable? Une vraie machine à hit, ce gars-là. Alors, il nous chante Carry On, tiré de son plus récent album Silver Sands Marine. Voici maintenant Kenny Chesney à la ride de ce mardi.

Notre ride de ce mardi avant-midi a été complété par Justin Roy, Gabrielle Fredette et bien sûr King Melrose qui ont chanté ensemble. On s'en fait pas et la prochaine ride qu'on va vous proposer chez nous, ben, ça va se faire cet après-midi entre 13h et 14h. La 62e édition des ACMA Awards revient cette fois-ci en 2027 mais du côté de Las Vegas. Oh, c'est peu assez incroyable. Donc, la cérémonie aura lieu bien sûr au MGM Grand Garden Arena le dimanche 16 mai prochain. Puis avis à tous les intéressés qui adorent courir les grands galas crunch américains. Les billets sont mis en vente à compter de ce vendredi pour assister, je vous rappelle, le 16 mai 2027 au Grand Garden Arena de Las Vegas pour la 62e édition des ACMA Awards. Là, tu te dis, ouais, mais là, qui pourrait animer, bien sûr, cette grande cérémonie de remise de prix-là dans le domaine de la musique country? On ne sait pas encore. On travaille, bien sûr, sur le dossier. Je vous rappelle qu'on est ensemble jusqu'à midi en ce mardi avant-midi. Quelques messages et au détour, la meilleure musique reprend sa place.

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chacune de ces chansons qu'il nous offre, il nous raconte toujours de belles histoires tellement touchantes. Alors, c'est un chanteur de Lotbinière et Guillaume Frenette qui a chanté nos plus beaux souvenirs. Il était en plein cœur d'une super séquence et l'artiste qui s'apprête à chanter dans quelques secondes. Il n'a pas voulu répondre à la fameuse question à savoir si c'était vrai qu'il était en amour avec la chanteuse Ella Langley. Bon, bon, bon. On sait que c'est présentement la grande rumeur présentement dans le domaine du showbiz qui sera en amour avec cette chanteuse reconnue mondialement, Ella Langley, en parlant de Talk With Me qui s'apprête à chanter dans quelques instants. Voici son méga hit de l'été 2026, Brunette, à la Vibe New Country. On est ensemble, je vous rappelle, jusqu'à midi.

0: Tellement touchante les paroles de cette belle chanson en parlant des cow-boys fringants avec l'Amérique pleure, avec tout ce qui se passe à travers le monde et tout ce qu'on vit également ici au Québec avec tous les changements entre la guerre commerciale entre Trump et bien sûr le Canada. Ça nous touche vraiment le cœur en tant que peuple du Québec. Alors les cow-boys fringants qui est en vedette dans cette super séquence. Place maintenant à Gabriel Fredette.
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2: Quelques minutes nous séparent déjà de la 11e heure en ce mardi avant midi. Je vous jase maintenant du groupe américain Little Big Town qui se sont produits sur scène lors du week-end dernier pour célébrer la 40e édition du Carousel Bar de Denver. On a réussi quand même à récolter un bon montant d'argent, soit 2,4 millions de dollars pour soutenir la recherche sur la prévention et bien sûr la guérison du diabète de type 1. Donc un très très beau geste de leur part pour le groupe américain Little Big Town qui ont participé au courant du dernier week-end aux 40e édition du Carousel Ball de Denver. En plus, bien, Little Big Town est présentement en grande tournée américaine partout à travers les États-Unis jusqu'à maintenant. Et bien, c'est toujours La Folie Furieuse. Et procurez-vous en plus leur plus récent album qui a été lancé à la fin du mois de septembre et qui est présentement en vente. Et bien sûr, toutes les bonnes plateformes. Peut-être un passage, peut-être en 2027 au Québec pour le band américain Little Big Town. À venir au détour, quelle belle chanson. Mumford & Sons va chanter avec Chris Stapleton Here.
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3: Bonjour, ici Benjamin Aubert. Voici vos actualités. Le Parti conservateur formera la deuxième opposition à l'Assemblée nationale grâce à un véritable raz-de-marée dans la grande région de la Capitale-Nationale et de Chaudière-Appalaches. Le chef Éric Duhaime a notamment été élu de manière convaincante dans Bellechasse, faisant son entrée à l'Assemblée nationale après deux tentatives infructueuses. Le PCQ a aussi remporté Beauce-Sud, Beauce-Nord, Lévis, Chute-de-la-Chaudière, Lobinière-Frontenac et Côte-du-Sud. Il a également réalisé des en Mauricie, au centre du Québec ainsi qu'en Estrie, ce qui lui vaut un total de 19 députés élus. Dans la capitale nationale, seuls Taschereau, Jean Lesage et Jean Talon ont résisté à la vague conservatrice. Un motocycliste dans la trentaine a perdu la vie hier soir dans une collision avec un petit VUS sur la route 273 entre Saint-Apollinaire et Saint-Agapy. L'accident est survenu vers 19h30. La conductrice du VUS n'a pas été blessée. Les reconstitutionnistes de la Sûreté du Québec se sont rendus sur place afin de déterminer les causes et circonstances de la collision. Voilà, c'est ce qui complète. 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

La grande tournée d'adieu va se conclure bientôt. Ça va se conclure le 4 décembre du côté de Drummondville. Ils seront de passage, eh bien, en fin de semaine, 9 et 10 octobre dans l'Est du Québec. Entre autres, le 9, un passage à Sainte-Anne-des-Monts et le 10 à Matane. Alors, pour une dernière fois, pour leur grande tournée d'adieu, le groupe K1 qui vient de chanter. Il est midi quelque part. Ben non, il est presque déjà 11h15 en ce mardi avant-midi. Tellement content de vous à savoir là. Nous chantons maintenant Get to Drinking. Voici Zach Junking à la vibe New Country.

0: C'est la chanson-titre de son deuxième album en carrière. C'est Vince Lemire qui a chanté à la bonne place. Vous savez que présentement, bien Vince Lemire, il est prêt, il fait un petit détour quelques fois par semaine en studio d'enregistrement pour nous préparer pour le printemps prochain. Déjà, son troisième album en carrière, ça passe tellement et tellement vite le temps. Puis en parlant justement de nouvelles chansons, au courant des derniers jours, elle annonçait sur ses réseaux sociaux que la chanteuse américaine Lainey Wilson travaille actuellement également à l'enregistrement de nouvelles chansons. Tu dis, hein, pas déjà? Oui, eux, ils n'arrêtent jamais. Ils ne veulent pas se faire jamais oublier les artistes américains. Donc, voilà, elle a trouvé l'inspiration du moment pour écrire et composer de futurs hits. Donc, elle va faire un détour par le studio d'enregistrement au courant des prochaines semaines. Entre ses jours de congé de sa grande tournée Worldwide Tour, qui remporte toujours un important succès du côté des Américains. Je vous rappelle qu'on est ensemble jusqu'à midi, jusqu'au lunch 100% Québec entre midi et 13h avec mon collègue Sylvain Caron. Et ce qui t'attend au détour, un hit d'un certain Morgan Wallen, je pense que vous connaissez bien.
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Ici, ce soir, entre 18h et 19h, je reprends le contrôle des ondes pour vous proposer le top 6 à 6. Alors, c'est un rendez-vous à ne pas manquer. Alors, on va savoir qui se rend bien sûr à la pole position de vos chansons préférées du jour. Alors, appelez-moi, textez-moi, faites-moi savoir votre choix musical du jour. 873-300-95-66. L'artiste qui s'apprête à chanter dans quelques secondes a vraiment une énergie assez incroyable. Et moi, j'ai toujours l'idée en tête de voir Cameron Whitcombs avec en plus Sarah Dufour sur une même scène. Le feu va prendre. Je vous le dis, ça a comme pas de bon sens. Le voici, Cameron, avec son hit de la Kingdom of Hearts, qui figure en plus au top 6 à 6. Peut-être ce soir encore une fois?

JP, le pain tremblé avec tu sens bon. Eh bien oui, ça sent vraiment très, très bon chez vous. Alors, l'approche de l'heure du lunch, passez une belle journée. Bon à mardi avec Sylvain Caron entre midi et 13h, Chuck Noël entre 14h et 18h. Et moi, je reprends le contrôle des ondes, comme je vous disais tantôt, pour l'animation du top 6 à 6 entre 18 et 19h. On se laisse avec Classe Moyenne, avec Autour du Feu, à tantôt à compter 18h. On se retrouve!

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3: Bonjour, ici Benjamin Aubert. Voici vos actualités. La mairesse de Frampton, Gina Cloutier, démissionne de son poste et se retire de la politique municipale. Elle invoque notamment la nécessité de préserver sa santé physique et mentale, ainsi que sa sécurité. Madame Cloutier affirme avoir reçu des insultes et des menaces dans le contexte du débat entourant le projet de rénovation de la salle communautaire. Elle soutient que ce n'est pas le désaccord qui l'amène à partir, mais plutôt ce qu'il est devenu, et appelle à une réflexion collective sur le climat dans lequel il est demandé aux élus de travailler. Et au lendemain des élections provinciales au Québec, les poids lourds du gouvernement fédéral lancent un appel à la collaboration. Le premier ministre du Canada, Mark Carney, a dit avoir parlé avec le premier ministre québécois élu, Paul Saint-Pierre Plamondon, ce matin. Selon M. Carney, il n'y a pas de temps à perdre pour collaborer avec ce nouveau gouvernement en raison du contexte économique actuel. Pour sa part, le ministre fédéral des Finances, François-Philippe Champagne, a jugé qu'il est dans l'intérêt des Québécois que le fédéral et le provincial travaillent ensemble. Voilà, c'est ce qui complète. 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
5: Salut vous autres, en base avec Sylvain Caron qui vous retrouve pour notre midi de lunch 100% Québec, édition de ce mardi, lendemain des élections. Bon, on peut vous demander comme ça, vous avez gagné vos élections. Pour le reste, écoutez, hein, c'est maintenant chose faite pour un gouvernement minoritaire, Parti québécois. Et hier, chez nous, en Beauce, ben, surtout dans le secteur de Saint-Honoré de Chenelay, on s'est réveillé avec quelques petits flocons de neige et également chute de grêle également. C'était la première de la saison. Pour aujourd'hui, ben, on devrait s'attendre à quelque chose de plus clément avec un dégagement même prévu là totalement pour ce soir avec un maximum à plus un, mais gel par endroit pour la soirée la nuit prochaine. On va réchauffer le tout aujourd'hui avec votre musique country favorite et ça commence avec les deux frères. La chanson Nirvana. Le top 3 qu'on vous propose un peu plus tard. Il y a même la visite de Jeff Posey au cours des prochains instants. Musique, restez là. Et surtout, bon midi à bord de la vibe New Country en Beauce. Le nouveau 105.3 Hit Country.

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1: Ça, c'est en solo pour David Tremblay, Scotch et Country, et on peut parler de sa nouvelle chanson, Loin de moi, qu'il a donc propose avec Annie Blanchard. Magnifique duo, plutôt balade, donc c'est à découvrir sur les différentes plateformes pour les intéresser de ce côté-là. Gab Forêt, viens nous retrouver avec peut-être demain. Non, non, non. La musique country, c'est maintenant sur la Vibe New Country. À tout

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2: Dans quelques instants, une toute nouvelle entrée sur les ondes de Hit Country avec Alexandre Junior Meunier qui va nous proposer sa toute nouvelle chanson. Rien à prouver. Donc, Alexandre qui a pu assister au lancement d'album au cours des dernières heures pour ce qui est de Francis de Grand Prix du côté du Théâtre Winfield de Montréal. Et ben là, il est fin prêt pour proposer sa nouvelle chanson qui est disponible sur les différentes plateformes. C'est à suivre au cours des prochains instants. Et à celui qui était en entrevue avec moi il y a de cela quelques jours à peine, c'est actuellement disponible sur le site internet du hitcountry.com dans notre section rattrapage. Doug Saint-Louis est en réserve musicale, donc manquez pas ça pour notre midi entièrement francophone.

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Je ne sais pas si vous avez prêté regard et oreille à l'émission de France Baudouin en direct de l'Univers samedi dernier avec une émission consacrée à Patrick Normand, évidemment, à ses goûts, à sa musique et à plusieurs invités qui ont pu aller faire un tour. Si vous voulez vous donc reprendre un rattrapage là pour cette émission sur ce grand de la musique country au Québec, Patrick Normand. Dans quelques instants, elle fait sa place du côté féminin et pas à peu près à part ça, la belle Laurence Saint-Martin.

0: là et qu'on prenait le temps pour une fois.
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1: Je vous rappelle, avant d'entendre le top 3 de façon officielle, je donne juste un indice. Pas plus long que ça. Vous mentionnez que c'était le numéro 1 d'hier qui se retrouvera tantôt en troisième position. Je vous garde la surprise. Pour les habitués, ben, vous allez certainement deviner. Et là, je sais pas, pour vos textos partout au Québec, via le 873-300-9570 pour salutations, demandes spéciales. On est là pour ça, le regretter. Bob Bissonnette s'amène.

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1: Je vous ai numéro donné 3. Un indice tantôt avec la présence de Sarah Dufour. En numéro 3, aujourd'hui, pour notre top 3 francophone, elle était en première position hier. La voici en musique sur la vibe. New Country, votre nouveau hit country pour le lunch 100% Québec.

Notre numéro 2 cette semaine était de passage à Québec au cours de la dernière fin de semaine au studio TELUS et par la suite, ça va se poursuivre à Trois-Rivières à la fin du mois d'octobre pour ce qui est d'Arpin-Lépine qui se retrouve en numéro 2 de notre top 3, vous souhaitant toujours le plus beau des midis avec votre musique préférée, celle de Head Country.

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1: La critique a été unanime selon son lancement d'album et son lancement de nouveaux spectacles également au Théâtre Benfield au cours des derniers jours, avec même dans la presse, Dominique Tardif qui mentionne que c'est le Éric Lapointe du country, Francis de Grandpré, et la chanson titre de son plus récent album. Donc on va l'entendre en musique. C'est le numéro 1 de ce mardi sur la Vibe New Country.

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1: Un bon mardi, bon retour au travail dans quelques instants. Sylvain Caron qui vous accompagne comme ça chaque midi, du lundi au vendredi pour le lunch 100% Québec. La bouffe est toujours meilleure avec, à surveiller au cours des prochains instants, ben, notre formule non-stop qu'on va vous offrir. Et je vous invite à aller faire un tour sur le site internet du hitcountry.com, non seulement pour nous syntoniser, d'ailleurs, de n'importe où, 24 heures sur 24, mais également aujourd'hui, en étant mardi, c'est à la chronique Le Country selon Maya avec notre collaboratrice Maya Robitaille, fidèle auditrice de Head Country qui nous propose le portrait de Morgan Wallen à l'intérieur de notre site Internet. Demain, ce sera la chronique Jolie Country avec Dominique Lalande et on a une invitée bien connue pour notre balado On Jase Country. J'aurais hâte de lui jaser jeudi avec Sarah Charbonneau, animatrice à Québec, sur le 92.7. D'ici là, portez-vous bien. Bon début d'après-midi, tout le monde. Ciao, à demain midi.

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3: Bonjour, ici Benjamin Aubert. Voici vos actualités. La mairesse de Frampton, Gina Cloutier, démissionne de son poste et se retire de la politique municipale. Elle invoque notamment la nécessité de préserver sa santé physique et mentale, ainsi que sa sécurité. Madame Cloutier affirme avoir reçu des insultes et des menaces dans le contexte du débat entourant le projet de rénovation de la salle communautaire. Elle soutient que ce n'est pas le désaccord qui l'amène à partir, mais plutôt ce qu'il est devenu, et appelle à une réflexion collective sur le climat dans lequel il est demandé aux élus de travailler. Et au lendemain des élections provinciales au Québec, les poids lourds du gouvernement fédéral lancent un appel à la collaboration. Le premier ministre du Canada, Mark Carney, a dit avoir parlé avec le premier ministre québécois élu, Paul Saint-Pierre Plamondon, ce matin. Selon M. Carney, il n'y a pas de temps à perdre pour collaborer avec ce nouveau gouvernement en raison du contexte économique actuel. Pour sa part, le ministre fédéral des Finances, François-Philippe Champagne, a jugé qu'il est dans l'intérêt des Québécois que le fédéral et le provincial travaillent ensemble. Voilà, c'est ce qui complète. 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
3: Bonjour, ici Benjamin Aubert. Voici vos actualités. La mairesse de Frampton, Gina Cloutier, démissionne de son poste et se retire de la politique municipale. Elle invoque notamment la nécessité de préserver sa santé physique et mentale, ainsi que sa sécurité. Madame Cloutier affirme avoir reçu des insultes et des menaces dans le contexte du débat entourant le projet de rénovation de la salle communautaire. Elle soutient que ce n'est pas le désaccord qui l'amène à partir, mais plutôt ce qu'il est devenu, et appelle à une réflexion collective sur le climat dans lequel il est demandé aux élus de travailler. Et au lendemain des élections provinciales au Québec, les poids lourds du gouvernement fédéral lancent un appel à la collaboration. Le premier ministre du Canada, Mark Carney, a dit avoir parlé avec le premier ministre québécois élu, Paul Saint-Pierre Plamondon, ce matin. Selon M. Carney, il n'y a pas de temps à perdre pour collaborer avec ce nouveau gouvernement en raison du contexte économique actuel. Pour sa part, le ministre fédéral des Finances, François-Philippe Champagne, a jugé qu'il est dans l'intérêt des Québécois que le fédéral et le provincial travaillent ensemble. Voilà, c'est ce qui complète. 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
5: Bienvenue dans le rush en ce 6 octobre, lendemain de veille électorale. Je sais pas si t'as veillé un petit peu plus tard pour regarder les résultats, suivre un peu les réactions, ce qui se passait un peu partout au Québec. Ça a été mon cas. Je trouve ça toujours bien intéressant. J'ai pu me coucher un peu plus tard. Là, je me suis arrangé pour pas être trop fatigué aujourd'hui, évidemment. On a dans les prochaines minutes la grosse musique et c'est la Vibe New Country qui débute dans le rush avec un montage. Hit Country!

chanteur de Nanaimo comme le dessert, oui. Aussi ancien candidat d'American Idol, Cameron Whitcomb, qui a récemment remporté le prix du meilleur album pour The Hard Way au Canadian Country Music Awards. Il s'en vient avec Kingdom of Fear. Le temps d'écouter 20 Cigarettes de Morgan Wallen sur la Vibe New Country, Hit Country.

0: Roche.
1: Premier match du Canadien ce soir au Centre Bell. Et ça vient avec une mauvaise nouvelle. Ivan Demidov qui est blessé, qui pourrait rater un mois d'activité. Ça, déjà, ça fait mal à mon pool de hockey. Je pense que je peux encore faire les changements. Quoique Demidov, ben si, il rate plutôt 2 semaines, c'est quand même pas si pire. On parle de 2 à 4 semaines. Et aussi, on va surveiller peut-être l'entrée en jeu de Florian Jacky pour ce match-là d'ouverture. Et la prochaine chanson, elle s'applique plus peut-être à l'époque des Costitine et de Alex Galchenyuk. C'est Kick Out of Bar. Josh Ross s'en vient à Hit Country.
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Pour soirée, il y a toujours un top 3. Le Big Three qu'on appelle de choses à ne pas perdre. C'est un Phone Keys Wallet. C'est le titre de la prochaine chanson de Lainey Wilson avec la collaboration, bien sûr, de John Mayer. C'est sur la vibe New Country. 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
1: À venir, un de mes moments préférés du show dans le Rush, le top 3 à 3. C'est du gros stock, encore une fois, aujourd'hui. Et en troisième position, en ce 6 octobre, on y retrouve Jaded, Coedzell et Ella Langley. Ça s'en vient dans deux petites secondes, Night Country.
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4: Bonjour, ici Benjamin Aubert. Voici vos actualités. La mairesse de Frampton, Gina Cloutier, démissionne de son poste et se retire de la politique municipale. Elle invoque notamment la nécessité de préserver sa santé physique et mentale, ainsi que sa sécurité. Madame Cloutier affirme avoir reçu des insultes et des menaces dans le contexte du débat entourant le projet de rénovation de la salle communautaire. Elle soutient que ce n'est pas le désaccord qui l'amène à partir, mais plutôt ce qu'il est devenu, et appelle à une réflexion collective sur le climat dans lequel il est demandé aux élus de travailler. Et au lendemain des élections provinciales au Québec, les poids lourds du gouvernement fédéral lancent un appel à la collaboration. Le premier ministre du Canada, Mark Carney, a dit avoir parlé avec le premier ministre québécois élu, Paul Saint-Pierre Plamondon, ce matin. Selon M. Carney, il n'y a pas de temps à perdre pour collaborer avec ce nouveau gouvernement en raison du contexte économique actuel. Pour sa part, le ministre fédéral des Finances, François-Philippe Champagne, a jugé qu'il est dans l'intérêt des Québécois que le fédéral et le provincial travaillent ensemble. Voilà, c'est ce qui complète. 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

C'était notre numéro 2 du top 3 à 3, l'excellente Be By You de Lou Combs. Et en numéro 1, elle est dure à déloger du trône, c'est Stella Lefty, Boston, High Country. Oh.

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1: Crois-le ou non, ça prenait Taylor Swift et Patient Zero pour déloger Choosing Texas de Lil Langley qui avait passé 24 semaines au sommet. Ça, c'est presque une moitié d'année. Il est bien impressionnant. Patient Zero qui est le quatrième et dernier succès de l'édition de luxe de l'album The Life of a Showgirl, intitulé The Encore. Eh bien, c'est Patient Zero qui se démarque cette semaine et qui devient numéro 1 du Billboard Hot 100. Ça n'empêche pas Lil Langley de prendre son numéro 1 la semaine prochaine, ça j'y crois. Mais ce sera à surveiller. Pour l'instant, Taylor Swift s'en vient dans les prochaines minutes. Et pour l'instant, Vince LeMay, Ride Country.

0: On le sait, au Japon, c'est reconnu pour être des grands travailleurs. Eux autres qui ont des semaines de 80 heures très fréquemment, c'est un standard même. Ils peuvent atteindre 100 heures de travail par semaine. Et ben pour s'allonger de temps en temps. Et là, il y en a qui se spécialisent là-dedans. Des travailleurs qui s'inscrivent dans des compétitions de sommeil, des dormeurs de compétition. Ils s'allongent et ils se détendent. Et il y a des compétitions de dormeurs, tout simplement. C'est assez impressionnant de voir ça. Allez, tu peux gagner jusqu'à 2 millions de yens si tu remportes, c'est-à-dire 18 000 $ canadiens pour le meilleur dormeur en organisant un événement comme celui-là. On pense pouvoir inciter les gens à dormir un peu plus et d'avoir plus d'intérêt pour le sommeil et pas juste pour le travail. Ça te donne une idée à quel point il y a vraiment une culture du travail au Japon. Les Japonais dormaient en moyenne 7h24 minutes par jour, ce qui est vraiment pas si mal. Moins que dans les autres pays, cependant, du monde, des experts qui pointent notamment les longues journées de travail, les temps de trajet qui se rallongent, bien sûr, avec... tout ce qui est transport en commun qui est hyper favorisé. Mais il y a beaucoup de monde, fait que là, des fois, ça peut prendre du temps. Et bien sûr, des fois, la vie nocturne fait partie de ça parce que c'est des gens qui aiment ça faire la fête quand même. Et justement, on a une tonne de party qui s'en vient chez Boozy et un bar song dans un montage hit country qui s'en vient.
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1: Il n'y avait pas juste le Québec qui avait des élections. L'Alaska est passé au vote également dans le cadre du Fat Bear Week. Ouais, c'est exactement ce que tu penses. C'est un concours du plus gros ours brun. Et c'est un mâle de 20 ans backpack qui a été sacré l'ours brun le plus colosse d'Alaska de l'année 2026 par les internautes qui ont voté en grand nombre. Plus de 2,3 millions de personnes qui ont voté pour ce concours-là. Backpack qui a remporté contre une femelle appelée Dancing Queen. Et ça a été quand même serré comme scrutin. Et finalement, c'est Backpack qui était beaucoup trop imposant. T'sais, on l'estime entre 7 pieds, 9 pieds, 1000 livres environ. Disons qu'il donne pas sa place et j'aimerais pas ça le croiser dans la nature. Lui qui est capable de manger jusqu'à 45 kilos de saumon facilement par jour. C'est quelque chose quand même. Félicitations à lui. Tout mon respect. On a dans les prochaines minutes Billy Zimmerman qui s'en vient à Hit Country.
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3: Bonne fin de journée, ici Benjamin Aubert. Voici vos actualités. La mairesse de Frampton, Gina Cloutier, démissionne de son poste et se retire de la politique municipale. Elle invoque notamment la nécessité de préserver sa santé physique et mentale, ainsi que sa sécurité. Madame Cloutier affirme avoir reçu des insultes et des menaces dans le contexte du débat entourant le projet de rénovation de la salle communautaire. La nouvelle députée de Beauce-Nord, Patricia Drouin, veut rapidement se mettre au travail après sa victoire d'hier. La candidate du Parti conservateur du Québec, élue avec près de 62 % des voix, souhaite notamment rencontrer les maires de la circonscription pour discuter d'enjeux municipaux, dont les usines d'eau usée et les cartes des zones inondables. Elle prévoit aussi rencontrer son prédécesseur Luc Provençal pour assurer le transfert des dossiers en cours. Malgré sa défaite par plus de 16 000 voix dans Beauce-Nord, la candidate libérale Nancy Labbé se dit fière de sa campagne. En entrevue sur Nos Ondes, elle affirme avoir fait tout ce qu'elle pouvait pour se faire connaître et respecte le choix des électeurs. Elle retient notamment une campagne positive et menée dans le respect. Elle déplore toutefois des commentaires violents reçus sur les réseaux sociaux. Le chef du Parti conservateur, Éric Duhaime, veut collaborer avec le nouveau premier ministre, Paul Saint-Pierre Plamondon, malgré leurs divergences. Élu dans Bellechasse, M. Duhaime prévoit le rencontrer rapidement pour discuter de dossiers sur lesquels le PCQ et le Parti québécois pourraient s'entendre, notamment la réduction de la taille de l'État. Et le député sortant de Beauce-Sud, Samuel Poulain, se dit vraiment très serein au lendemain de sa défaite face au conservateur Jonathan Poulain. Battu par 13 500 voix, l'ancien ministre des Affaires municipales affirme être prêt à entamer un nouveau chapitre de sa vie. Il dit être fier de ses réalisations au cours de ses deux mandats et entend offrir son entière collaboration à son successeur pour assurer la transmission des dossiers en cours. Voilà, c'est ce qui complète. 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
4: Merci d'avoir choisi le Rush en ce 6 octobre, lendemain d'élection. Soir de grande première au Centre Bell pour le Canadien. J'ai hâte de voir si chaque joueur a choisi sa chanson pour sa présentation comme l'an dernier et voir qui va choisir peut-être une chanson New Country. Pourquoi pas Billy Zimmerman, ce serait un bon choix. C'est Chevy Silverado qu'on écoute sur la vibe New Country. 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

Dans le temps, le rappeur 50 Cent disait sur son album Get Rich or Die Tryin'. Tandis que nous, on est plus Blake Shelton avec Stay Country or Die Tryin'. C'est ce qu'on écoute sur la vibe New Country, Hit Country. Bon mardi.

Coedzell et Jesse Murph, I Road, ça s'en vient en ce mardi 6 octobre. C'est maintenant Max McNown, A Lot More Free sur Hit Country. Please start.

0: Une qui a retenu l'attention, c'est cet élu qui a parlé de la vague rouge, mais avec une intensité. Là, malheureusement, je peux pas mettre d'image à la radio, mais quand même, on a ses propos qui ont été remixés avec trames sonores qui viennent me rendre ses propos encore plus intenses. Mais ça vaut vraiment la peine de voir l'expression faciale de cette passionnée. Tu sais, on rit pas d'elle, dans le fond. C'est juste vraiment une question de passion et on est pas toujours habitué à ça. Avec les effets sonores et tout ça, on écoute qu'est-ce que ça donne.
1: Maurice Richard a parlé et la vague rouge. Je tiens à souligner que le parti a remporté aussi des comtés qu'on pensait être bleus et aujourd'hui rouges. J'avais le jersey, j'avais mes patins et maintenant j'ai la poque. Je vais filer sur la glace et je vais aller scorer ça, mon ami.
0: Ouais, ben il va revenir dans le vestiaire du Canadien ce soir, motiver l'équipe, je pense que ça marcherait. Puis ça peut faire un bon une bonne suggestion de costume d'Halloween. Se costumer en vague rouge. On a dans les prochaines minutes de la grosse musique New Country avec Luke Combs qui s'en vient à Hate Country.
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Max Magnon s'en vient. World Change Me. Le temps d'entendre cette chanson de Kenny Chesney. Hold On sur la vibe New Country et Country. Bon mardi et surtout, merci d'avoir choisi le Rush. On est ensemble jusqu'à 18h.

0: Je sais pas si c'est juste mes réseaux sociaux, mais il me semble qu'il y a beaucoup de monde dans mon entourage qui est parti en Europe dans les dernières semaines. Et beaucoup de monde en Italie. Je sais pas s'il y avait des deals, là. Y a-t-il quelqu'un qui me l'a pas dit? Puis l'Italie, c'était pas si cher que ça. Ben, du monde qui se rendait du côté de ce pays-là, qui fait rêver, évidemment. Mais faut faire attention. Parce que des fois, c'est peut-être moins cher de te rendre sur place, mais une fois sur place, on peut t'attendre dans le détour. C'est le cas d'une touriste qui était à Venise, qui s'est commandé deux spritz avec un croissant à Venise et une toast classico. Là, ça m'échappe. Je ne sais pas c'est quoi. À vous de me le dire. Mais ça a coûté 72 euros, c'est-à-dire 115 piastres environ. Et c'est une scène qui semble surréelle. Et là, là, il me semble que c'est mieux d'être bon à ce prix-là. Mais c'est ça qui arrive dans les places super touristiques. Tu payes plus pour l'emplacement que pour ce que tu manges et tu bois. Donc, faut faire attention en voyage pour ce genre d'arnaque-là. On a Cameron Whitcomb, Kingdom of Fear. Ça, on le souhaite moins, un voyage dans ce royaume-là. La tune est excellente, elle s'en vient à Hit Country.
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6: Bonne fin de journée, ici Benjamin Aubert. Voici vos actualités. La mairesse de Frampton, Gina Cloutier, démissionne de son poste et se retire de la politique municipale. Elle invoque notamment la nécessité de préserver sa santé physique et mentale, ainsi que sa sécurité. Madame Cloutier affirme avoir reçu des insultes et des menaces dans le contexte du débat entourant le projet de rénovation de la salle communautaire. La nouvelle députée de Beauce-Nord, Patricia Drouin, veut rapidement se mettre au travail après sa victoire d'hier. La candidate du Parti conservateur du Québec, élue avec près de 62 % des voix, souhaite notamment rencontrer les maires de la circonscription pour discuter d'enjeux municipaux, dont les usines d'eau usée et les cartes des zones inondables. Elle prévoit aussi rencontrer son prédécesseur Luc Provençal pour assurer le transfert des dossiers en cours. Malgré sa défaite par plus de 16 000 voix dans Beauce-Nord, la candidate libérale Nancy Labbé se dit fière de sa campagne. En entrevue sur Nos Ondes, elle affirme avoir fait tout ce qu'elle pouvait pour se faire connaître et respecte le choix des électeurs. Elle retient notamment une campagne positive et menée dans le respect. Elle déplore toutefois des commentaires violents reçus sur les réseaux sociaux. Le chef du Parti conservateur, Éric Duhaime, veut collaborer avec le nouveau premier ministre, Paul Saint-Pierre Plamondon, malgré leurs divergences. Élu dans Bellechasse, M. Duhaime prévoit le rencontrer rapidement pour discuter de dossiers sur lesquels le PCQ et le Parti québécois pourraient s'entendre, notamment la réduction de la taille de l'État. Et le député sortant de Beauce-Sud, Samuel Poulain, se dit vraiment très serein au lendemain de sa défaite face au conservateur Jonathan Poulain. Battu par 13 500 voix, l'ancien ministre des Affaires municipales affirme être prêt à entamer un nouveau chapitre de sa vie. Il dit être fier de ses réalisations au cours de ses deux mandats et entend offrir son entière collaboration à son successeur pour assurer la transmission des dossiers en cours. Voilà, c'est ce qui complète. 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
0: Bonne fin de journée, bon retour à la maison. Merci d'avoir embarqué dans le rush, le retour à la maison sur la Vibe New Country. On est ensemble encore une heure jusqu'à l'arrivée de Danny Côté sur le top 6 à 6 de Hit Country. Encore une fois, une grosse heure de musique avec le Canadien qui est en action ce soir. Je vais en reparler un peu plus tard. Match d'ouverture au Centre Bell, c'est toujours grandiose contre les champions de la Coupe Stanley. En plus, c'est Hurricanes à Caroline. Ça risque d'être bien intéressant. On a Last Night de Morgan Wallen qui s'en vient en musique. Et juste avant, comme promis, Cameron Whitcomb avec Kingdom of Fear, Hit Country.

Phil Leclerc et oui, Cyr Pathétique sur la même chanson. À Hit Country, ça s'en vient déconnecté. Ce sera là dans les prochaines minutes. Le temps d'entendre Josh Ross sur la Vibe New Country dans le Rush.

Des imperfections le jour de son mariage, ça peut arriver, mais s'il y a une erreur à pas faire, c'est se tromper dans le nom de sa femme. C'est un TikTok qui a circulé énormément sur les réseaux sociaux au mariage qui avait lieu au mois de septembre. Et la vidéo est à au-dessus de 2 millions de vues. Ça a pas monté depuis le temps. Et le gars s'est trompé. Au lieu de dire Emma, il a dit Emily lors du moment d'échanger les vœux. Et là, tu te dis Emma, c'est-tu le surnom d'Emily? Peut-être d'un coup que non, pas à tout. Emily, en fait, c'est le nom de la sœur d'Emma. Heureusement, tout le monde a pris ça un peu à la légère et en riant. Mais disons que les internautes, eux autres, l'ont trouvé un petit peu moins drôle. Pictures, Kid Rock et Sheryl Crow maintenant à Hit Country.

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1: C'est le match d'ouverture au Centre Bell ce soir pour le Canadien de Montréal et on fait toujours les choses en grand. J'ai hâte de voir, c'est comme l'année passée, chaque joueur va avoir sa chanson lors de la cérémonie d'ouverture au moment d'être présenté. Il y a Noah Dobson qui avait choisi du Morgan Wallen. J'ai hâte de voir s'il y a des joueurs qui vont choisir des chansons New Country. C'est un match qui a lieu contre les Hurricanes à Caroline. En plus de ça, l'équipe qui a éliminé le Canadien au printemps dernier et qui est devenue champion de la Coupe Stanley. Un match qui a lieu à partir de 19h. Keeter Ben et Pink s'en viennent à Hit Country.
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The Kind of Love We Make, ça s'en vient dans les prochaines minutes. Low Combs est au rendez-vous de la vibe New Country. Et pour l'instant, c'est Phil J. Smith sur It Country.

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0: c'est tout pour moi. Je laisse la place à Denis Côté et son top 6 à 6 de Head Country. Un bon match du Canadien pour ceux qui vont regarder leur match d'ouverture au Centre Bell ce soir. Oh, et Chuck, on se retrouve à 14h dans le Rush. Je te souhaite un très beau mardi soir. Good boy!
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4: Bonne fin de journée, ici Benjamin Aubert. Voici vos actualités. La mairesse de Frampton, Gina Cloutier, démissionne de son poste et se retire de la politique municipale. Elle invoque notamment la nécessité de préserver sa santé physique et mentale, ainsi que sa sécurité. Madame Cloutier affirme avoir reçu des insultes et des menaces dans le contexte du débat entourant le projet de rénovation de la salle communautaire. Malgré sa défaite par plus de 16 000 voix dans Beauce-Nord, la candidate libérale Nancy Labbé se dit fière de sa campagne. En entrevue sur nos ondes, elle affirme avoir fait tout ce qu'elle pouvait pour se faire connaître et respecte le choix des électeurs. Elle retient notamment une campagne positive et menée dans le respect. Elle déplore toutefois des commentaires violents reçus sur les réseaux sociaux. Et le député sortant de Beauce-Sud, Samuel Poulain, se dit vraiment très serein au lendemain de sa défaite face au conservateur Jonathan Poulain. Battu par 13 500 voix, l'ancien ministre des Affaires municipales affirme être prêt à entamer un nouveau chapitre de sa vie. Il dit être fier de ses réalisations au cours de ses deux mandats et entend offrir son entière collaboration à son successeur pour assurer la transmission des dossiers en cours. Voilà, c'est ce qui complète. 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
13: 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Eh bien, voilà une autre soirée qui débute au son des meilleurs hits de l'heure en ce 6 octobre 2026, au lendemain des fameuses élections. Est-ce que tu as gagné, bien sûr, tes élections? Ça a été la grande question du jour, hein? En mode de travail aujourd'hui, c'est quand même assez incroyable. Alors, bon début de soirée à vous tous et toutes. Danny Côté qui reprend sa place au micro de la Vibe New Country, bien sûr, pour les 60 prochaines minutes. Et on va savoir en plus, ben aujourd'hui, si encore une fois, bien Josh Ross va se retrouver à la pole position du top 6 à 6. Alors, ça reste bien sûr à confirmer au fur et à mesure que les minutes vont passer d'ici à 19h. On commence dès maintenant avec la position numéro 6. Voici Luke Combs.
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Numéro 5 du top 6 à 6 de ce soir avec Co-Wedzel et Ella Langley avec J-Dead. Et voici un autre duo qui fait également énormément sensation dans votre cœur. Oui, trippeur, trippeuse de bonne musique, New Country. Elle est toujours en vedette dans cette autre collaboration-là. Tu dis, my God, elle n'arrête jamais. Ben non, elle n'arrête jamais. Puis en plus, elle a collaboré en plus avec Miranda Lambert vendredi sur leur toute nouvelle chanson qu'on risque d'entendre ici même à Hit Country. Donc là, voici encore une fois de nouveau Ella Langley avec Morgan Wallen cette fois-ci avec I Can't Love You Anymore à la position numéro 4 du top 6 à 6 de ce mardi.

Avec cette chanson-là, elle a battu un nouveau record établi auparavant par notre chère Carrie Underwood. Donc, un autre record établi pour Stella Lefty avec son méga hit Boston. Et presque trop aussi de son premier album en carrière qui a été lancé il y a quelques semaines, qui est présentement en vente sur toutes les bonnes plateformes. Et en passant, si tu ne le savais pas, bien ne pas manquer, bien sûr, Stella sera de passage à Montréal le 15 janvier prochain. Place maintenant à la position numéro 2. Voici Kingdom of Fears avec Cameron Whitcombs.

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1: On est maintenant rendu au moment tant attendu de la soirée qui se retrouve ce soir à la pole position du top 6 à 6. On n'a pas entendu Josh Ross depuis 18 heures. Est-ce qu'il se retrouve encore une fois à la pole position? Est-ce que ça a été votre coup de cœur de la journée? La réponse est non. Donc, un retour pour lui, mes amis, à la pole position du top 6 à 6 de ce soir avec un gars là, qui cumule d'importants succès derrière la cravate. C'est vraiment assez incroyable. On l'adore et on l'adore tellement. Donc, voici de nouveau à la pole position du top 6 à 6. Voici Morgan Wallen avec Been By Now.
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Il y en a plusieurs qui sont contents de son retour à la pole position du top 6 à 6. Morgan Wallen avec Ben Barnard. On remet les compteurs dès maintenant encore une fois à zéro. Alors à vous de voter dès maintenant. Téléphone ou encore texto 873-300-95-70. OK, l'artiste qui s'apprête à chanter dans quelques secondes fait triper beaucoup et beaucoup de gens sur la planète. Il y a beaucoup de fans également de ce chanteur à l'écoute de Hit Country ce soir. Il nous chante un de ses grands hits en carrière, Something in the Orange. Voici Zach Bryan.

0: Quel album qui nous avait offert il y a quelques années quand même, F1, Naturaline. On attend avec impatience peut-être du nouveau matériel de sa part. Prochainement, ce serait vraiment capoté. On l'adore et on l'adore tellement. Post Malone qui a chanté avec Blake Shelton, Pour Me a Drink. Bonne soirée à vous tous et tout. Tellement content de vous savoir là. Danny Cotto, contrôle musical de ta radio et The Country pour encore une bonne demi-heure. À venir dans quelques secondes, la sensation de l'heure au Québec. Arpin Lépine qui nous chante Chance dans quelques instants.
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gagnant du concours Top of the Country Sirius XM. C'est un band du Québec. En plus, on est tellement fiers d'eux autres, le Blue Ridge Band avec Love You Is Easy, version en francophone. Il leur reste 3 concerts à leur agenda d'ici la fin de l'année 2026. Tu dis, oh non, pas déjà. Ben oui. À la prochaine présence sur une scène, ça va se faire le 15 octobre à Robertval, le 16 à l'Abbé et le 13 novembre à Québec. Alors voilà pour les voir pour la dernière fois sur la scène d'ici la fin de l'année 2026 pour le Blue Ridge Band. Voici maintenant Chabosé avec Kevin Powers qui nous chante Move On.

Quel bon rythme dansant cette soirée due à mardi avec Savannah Jade et Marimé Kiss My Glass, version francophone. Et toi, en plus, toi qui es adepte de la danse en ligne, il y a présentement une danse en ligne qui fait sensation dans plusieurs écoles de danse au Québec. Si tu ne l'as pas encore apprise, ben fais-en la demande à ton ou à ta prof en danse en ligne pour dire « Hey, on peut-tu apprendre la danse en ligne? » Mets en vedette une chanteuse du Québec. En plus, Savannah Jade avec Marimé qui ont chanté Kiss My Glass en hit de là, qui figure en plus parmi les 30 chansons les plus populaires de la semaine au Grand Décompte et Country, présenté tous les samedis entre 8 et 10. Voici Francis de Grandprix.

0: compter du mois prochain, qu'elle va nous proposer son premier album 100% country francophone. Elle a déjà deux EP anglophones à son actif. Andy Etterio qui a chanté Nomade. Bonne soirée, trippeuse, trippeuse de bonne musique, New Country. Un gros merci d'avoir été avec moi depuis 18 ans pour le top 6 à 6 de ce mardi. La meilleure musique country francophone pour vous prendre la relève entre 19h et minuit. Eh bien, nous autres, on se retrouve demain matin sans faute dès 6h pour le Country Club. Bonne soirée tout le monde.
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1: Bonne fin de journée, ici Benjamin Aubert. Voici vos actualités. La mairesse de Frampton, Gina Cloutier, démissionne de son poste et se retire de la politique municipale. Elle invoque notamment la nécessité de préserver sa santé physique et mentale, ainsi que sa sécurité. Madame Cloutier affirme avoir reçu des insultes et des menaces dans le contexte du débat entourant le projet de rénovation de la salle communautaire. Malgré sa défaite par plus de 16 000 voix dans Beauce-Nord, la candidate libérale Nancy Labbé se dit fière de sa campagne. En entrevue sur nos ondes, elle affirme avoir fait tout ce qu'elle pouvait pour se faire connaître et respecte le choix des électeurs. Elle retient notamment une campagne positive et menée dans le respect. Elle déplore toutefois des commentaires violents reçus sur les réseaux sociaux. Et le député sortant de Beauce-Sud, Samuel Poulain, se dit vraiment très serein au lendemain de sa défaite face au conservateur Jonathan Poulain. Battu par 13 500 voix, l'ancien ministre des Affaires municipales affirme être prêt à entamer un nouveau chapitre de sa vie. Il dit être fier de ses réalisations au cours de ses deux mandats et entend offrir son entière collaboration à son successeur pour assurer la transmission des dossiers en cours. Voilà, c'est ce qui complète. 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

Mardi 6 octobre 2026, on passe la soirée ensemble, bien branché à votre radio en Beauce. Salut, je m'appelle Mathieu Guimond. Ce soir, on aura des propositions d'activités à faire dans la région au cours des prochains jours. Hey, c'est une longue fin de semaine en plus, ça veut dire encore plus d'activités. On vous brosse un portrait de ça. Ça vous tente de bouger, propositions à faire, ça vous tente de faire des économies, qu'il vous reste plus d'argent dans vos poches. Ça, c'est pas une promesse de politicien, c'est vrai. Il vous en reste plus dans vos poches, puis vous en avez plus pour votre argent. Avec un certain site web que vous connaissez bien, j'ai une aubaine à vous proposer ce soir, un peu plus tard, dans ce petit temps qu'on passe ensemble de bien brancher à votre radio en Beauce. Salutations à toute l'équipe de la clinique vétérinaire du Compagnon de Sainte-Marie qui sont bien branchés, fidèles au poste à votre radio. Vous autres, qu'est-ce qui se passe pour vous en ce mardi soir? C'est peut-être un peu plus tranquille, hein, lendemain d'élection. Si vous avez veillé tard hier parce que vous avez gagné vos élections, ça se peut que ce mardi soit un petit peu plus tranquille. Nos réseaux sociaux, notre site web, vous nous appelez, vous nous textez, histoire de nous dire qu'est-ce qui se passe de bon pour vous en ce moment.

Pour ceux et celles qui veulent bouger, qui veulent dépenser de l'énergie tout en ayant du fun, on a une belle proposition à vous faire avec la ville de Sainte-Marie qui vous invite à aller jouer au badminton. C'est simple, c'est agréable, c'est énergisant, c'est le fun, c'est accessible à tout le monde. Entre amis, en famille, vous pouvez en profiter pour bouger et même passer un bon moment sur le terrain. Hey, puis ça se peut que ça marche pour une première date. Ma première date, non, pas vrai, ma deuxième date avec ma blonde, on est allé jouer au badminton. Bon, je l'ai laissé gagner et on est ensemble depuis bientôt plus de 22 ans. Hein, quand même. C'est pour les 14 ans et plus. C'est les jeudis de 19h à 22h et le dimanche de 14h à 17h. Les activités qui se déroulent jusqu'au 20 décembre au PBV. 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